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3: Avis à tous les terriens, le coronavirus, un tout petit mais très dangereux virus extraterrestre, en provenance de Vénus, s'est posé sur la Terre. Et c'est à nous, petits et grands super-héros du quotidien, de nous défendre pour l'éliminer. Votre mission, si vous l'acceptez, est la suivante.

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3: Salut nos pitchounes, aujourd'hui on vous emmène voir un match de foot au Chili. Le match oppose des clubs chiliens de Cobresal et de Colo-Colo. Le suspense est à son comble, le gardien argentin Leandro vient juste d'intercepter un but dans ses cages.
4: Les joueurs de mon équipe, ils sont vraiment trop nuls.
3: Bah enfin, faut pas dire ça, c'est pas très sympa pour vos coéquipiers.
4: Mais si, je vous assure, c'est une catastrophe. Il faut tout faire soi-même ici. Allez hop, je lance la balle dans les camps adverses.
3: Waouh, quel tir impressionnant, c'est fantastique.
4: Si si, c'est pas si mal.
3: Mais quel incroyable dégagement! Le ballon arrive direct chez l'équipe adverse, il rebondit dans la surface de réparation, et c'est le but!
4: Et voilà, c'est pas si difficile de marquer, hein?
3: Le ballon a filé directement dans le but de Colo-Colo, l'équipe adverse, à la grande stupéfaction des joueurs, du public et du commentateur de la chaîne. Cet incroyable but a été marqué à une distance de 101 mètres. Il s'agit du but le plus lointain de l'histoire du foot. Bravo Leandro, vous êtes une vraie star désormais.
4: Il n'est fait qu'à mon devoir. Quand je joue avec des nuls, je suis obligé de me surpasser.
3: À demain les pitchounes pour une nouvelle actu du jour tout aussi insolite.
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5: Vous écoutez Radio Pitchoun, c'est le club des Pitchoun, nous sommes ensemble jusqu'à 9h. Nous allons rejoindre dans un tout petit instant les copains Francis et Valentin. En ce qui concerne Ambre et Tristan, on aura le plaisir de les retrouver pour un nouveau journal des Pitchoun à 8h et à 9h.
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5: Et on espère vous réveiller en toute tranquillité, vous permettre d'ouvrir vos yeux tranquillement, simplement, en jouant avec Valentin et avec Francis, les copains. Bonjour à tous.
6: Salut.
7: Hello.
5: Comment ça va?
7: Ça va très bien, toi?
5: Oui, très très bien. Je suis parti et ce matin, j'étais un petit peu en retard. Donc je me suis dit, oh là là, j'espère que je vais pas louper le direct à 7h. Non, non, je suis là et vous êtes là. Donc c'est parti pour 2 heures de folie avec le qui dit quoi, Valentin. Ce sera dans un petit peu moins d'un quart d'heure maintenant sur l'antenne de Radio Pitchoun.
7: Exactement, des extraits de dessins animés. Vous devez deviner qui dit quoi.
5: L'agenda de vos vacances à 7h30 et à 8h30. Pourquoi les planètes tournent-elles? Vous aurez la réponse à 7h45 grâce au professeur Valentino. Le jeu qui s'appelle À l'envers à l'endroit, ce sera 8h15, donc dans la deuxième partie de cette émission. J'aurai le plaisir de vous faire écouter des morceaux musicaux, évidemment, qui ont été mis à l'envers, d'où le titre À l'envers à l'endroit. À vous d'être plus rapide, meilleur en tout cas que Valentin, que Francis, pour les trouver à l'endroit. Et on trouve donc les originaux. L'actu ludique, ce sera à 8h45. L'actu ludique, ce sont les actualités des jeux de société, des jeux vidéo ou encore des livres à avoir absolument chez soi. Mais vous le savez, le club de Pitchoun à la radio, c'est d'abord et avant tout de la musique. Et je ne le dirai jamais assez, Francis. La musique, ça commence quand?
6: Ça commence maintenant.

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2: 7h15, Radio Pitchoun, merci d'être avec nous, bon réveil, bel été, bonnes vacances. C'est le moment de jouer tous ensemble avec Valentin au qui dit quoi. Est-ce que tu peux nous rappeler les règles en 2 minutes, en 2 secondes même?
3: Le qui dit quoi, ce sont des personnages de dessins animés qui vont vous parler, à vous d'essayer de deviner qui dit quoi.
2: Tout simplement.
3: Voilà.
2: Voilà, je ne le dirai jamais assez, tu envoies la musique quand tu veux.
3: Alors, je vous envoie le premier extrait tout de suite, c'est parti.
2: Diana?
3: Non.

0: Ça parle pas beaucoup quand même, hein. Pour nous aider, c'est pas terrible, hein.
1: Non, mais tout va arrêter là, c'est sous l'eau à la
2: fin. Calmos, les mecs, c'est qu'un pauvre petit hoquet de rien du tout. Je fais de la
0: ah, ça y est, ça parle.
2: Montre une vraie boîte à rythme vivante, la classe, non?
3: Un pauvre petit hoquet de rien du tout.
0: Alors, moi, je sais pas pour Francis, mais j'ai aucune idée.
3: C'est inoffensif, c'est bien connu. Sauf si c'est le H-U-M que l'on nomme aussi hoquet ultramortel. Il y a une épidémie en ce moment.
0: H-U-M?
4: C'est Diego et Ziggy.
0: Diego et Ziggy.
5: Et c'est la bonne réponse.
0: Alors là, vraiment, je l'aurais pas su. On connaît, on peut
5: dire Diego et Ziggy.
0: Diego et Ziggy, c'est régulièrement sur l'antenne de TV Pitchoun. Et c'est l'histoire de ce fameux chameau, dromadaire d'ailleurs, qui est.
5: Le dromamo.
0: Ouais, c'est ça, qui a trouvé un jour
5: une canette.
0: Ouais,
5: une
0: canette.
5: C'est une canette magique avec un génie à l'intérieur.
0: Voilà, un peu comme Aladdin, à part que ce n'est pas Aladdin.
5: Allez, on continue avec le deuxième dessin animé.
6: C'est encore une surprise du schtroumpfarceur.
0: Oh bah alors je sais, ce sont les schtroumpfs.
5: Oui, bon, en même temps.
0: Oui, c'est assez simple.
5: Voilà, j'en ai mis un compliqué, bonjour, bonjour. Fallait en mettre un petit peu plus
0: facile. C'est une question de rapidité aussi.
5: Exactement. Un bon pour toi, est-ce que ça va faire pouf? Est-ce que ça va pas faire pouf?
0: Bien sûr que si, ça va faire pouf.
7: Tiens, tiens, mais vu d'ici, on dirait bien que c'est une... Serpent! Vite, schtroumpfons-nous de là!
5: Schtroumpfons-nous de là, mais pas du tout!
0: Non, restez ici, surtout vous ne bougez pas!
5: C'est
0: vous
5: un bébé schtroumpf, ah, ce oh. n'est pas un serpent!
0: Oh, c'est mignon! Un bébé schtroumpf?
5: Oui, c'est l'épisode du bébé schtroumpf.
0: D'accord, ok.
5: Allez, on continue avec le troisième!
8: À deux petits points à l'école!
9: Oh, regarde! Un nouveau bus scolaire! Galinetta!
5: Exactement, un point pour Francis. Et on terminera avec le dernier dessin animé.
10: J'aimerais vous présenter ma petite sœur, Koshi.
0: Koshi.
11: Ah, désolé, j'étais en train de lire la fin de l'histoire de Donadoxy, le mystère de la pendule à coucou. Quand je commence à lire un livre de Donadoxy, j'ai du mal à m'arrêter.
12: Qui est Donadoxy?
11: L'imperturbable détective qui n'a peur de rien. Elle est le personnage principal d'une collection de romans policiers. C'était l'une de mes héroïnes préférées. Cassie m'a fait cadeau de toute sa collection. Il y en a une centaine en tout. J'en ai lu 54 et avec celui-là, ça fera 55.
13: Moi aussi, j'aime lire des histoires captivantes.
11: Grâce
4: sans doute autre chose,
0: ouais, ce sont les Octonautes.
11: À résoudre
5: des oh, bien joué, Guillaume. C'est une excellente réponse.
0: C'est surtout que j'ai mon gamin, donc il adore ça, les Octonautes.
13: Mon gamin.
0: Bah oui, mon gamin.
5: Les Octonautes. Donc pas de patrouille, c'était Francis. Les Schtroumpfs, c'était Guillaume. Octonautes, c'était Guillaume. Et Diego et Ziggy, c'était Francis. On
0: oh
5: est donc
0: là.
5: À deux partout. Encore
0: qu'est-ce
5: une fois.
0: Qu'est-ce qu'on fait?
5: Eh ben, je vais trouver un dernier extrait.
0: Allez, en direct, on va en chercher un comme ça. Pile poil pour
5: allez,
0: savoir si
5: c'est
0: ça fonctionne
5: parti.
0: Ou pas. Attention.
5: Attention, c'est parti.
14: Il est temps de gagner nos ailes.
15: Penny, Enyu et toi, vous restez ici.
16: Et on se détend.
0: Les Sisters.
5: Non.

0: Alors là.
1: Ah,
0: c'est pas un truc avec des avions là?
2: Si, c'est avec des petits oiseaux qui c'est sont super-héros.
0: Les Wings ou les Top Wings. Les Top Wings, ça va être ça.
2: Top Wing, c'est une excellente réponse et c'est une victoire.
0: Ah, ouais, bah alors là pour le coup, j'avoue que j'ai eu
2: de
0: beaucoup
2: Guillaume.
0: De mal. Merci, ça mérite quelques applaudissements de la foule en délire. Une fois de temps en temps, ça ne fait pas de mal.
2: Bravo. Au revoir.
0: Merci. À vous les copains, évidemment, d'autres qui disent quoi dès la semaine prochaine sur l'antenne de Radio Pitchoun, mais avant cela, d'autres jeux et d'autres informations.

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1: S'il vous plaît, maestro. Oh,
2: maman, il a recommencé.
1: Ta farde.
3: Oh, Berlioz, s'il vous plaît, chérie, installez-vous. Faites-moi plaisir, chantez votre chanson.
1: Oui, maman.

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2: 7h30, soyez les bienvenus les copains sur Radio Pitchoun. Radio Pitchoun que vous pouvez écouter évidemment sur vos enceintes connectées. Que se passe-t-il à 7h30, Francis?
3: À 7h30, c'est le moment de retrouver tous les bons plans dans toute la France avec l'agenda. 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
4: Salut les Pitchouns et bienvenue dans ce nouvel agenda des sorties. À Disneyland, les Pitchouns plongent dans un univers encore plus magique avec le tout nouveau land inspiré de la Reine des Neiges, au cœur de la future zone immersive de type Arendelle. Les enfants se retrouvent projetés dans un décor digne du film avec des montagnes enneigées, un village féerique et une ambiance glacée totalement immersive où tout est pensé pour faire briller les familles. Entre les attractions, les animations et les rencontres avec les personnages, les Pitchouns vivent un véritable rêve au royaume d'Arendelle. Et bien sûr, on n'oublie pas le petit Olaf, un robot animé qui représente parfaitement les mouvements de notre bonhomme de neige préféré. Ensuite, direction le Futuroscope. Près de Poitiers, les familles plongent dans des attractions futuristes avec écran géant, expérience en 4D et simulateur incroyable. Les Pitchouns adorent les aventures immersives, les spectacles et les animations pleines d'effets spéciaux. Une sortie spectaculaire pour toute la famille et à ne pas oublier que le Futuroscope possède désormais son parc aquatique parfait pour cet été. Et enfin, rendez-vous à Walibi Rhône Alpes. Les enfants profitent d'attractions à sensations, de jeux aquatiques et de spectacles remplis d'énergie. Entre montagnes russes et attractions familiales, les Pitchouns vivent une journée pleine d'adrénaline et de rire. Parfait pour ceux qui aiment les sensations fortes. Et voilà les enfants, vous savez tout de cet agenda des Pitchouns. Quant à moi, je vous dis à la semaine prochaine.
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2: Écoutez l'histoire d'un sacré félin, d'un curieux gros chat qui avait toujours faim. On l'appelait Pépette, c'était son petit nom. Il était né sur la planète des matous gloutons. Il mangeait du nougat.

0: joyeux non-anniversaire à moi.
1: À qui?
0: À moi.
1: À vous.
0: Un joyeux non-anniversaire à vous.
1: À moi?
0: Mais oui.
1: À moi.
0: Buvons du thé, encore du thé, en nous souhaitant, mon cher, un joyeux non-anniversaire.

0: avec un anniversaire. Oh, par an.
1: Un anniversaire seulement par an.
0: Oh, mais il y a 364 non-anniversaires.
1: Aujourd'hui, nous fêtons un de cela.
2: Alors, c'est aussi mon non-anniversaire aujourd'hui.
1: Bien sûr.
0: Oh, que le monde est petit, Dieu du ciel.
1: Alors, dans ce cas... joyeux non-anniversaire.
3: À moi.
0: À vous.
1: Un joyeux non-anniversaire.
3: À moi.
1: À vous.
0: Soufflez très fort sur la bougie et le vœu s'accomplit.

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2: Et j'ai une question à te poser, professeur Valentino.
3: Oui.
2: Professeur Valentino, est-ce que tu es là?
3: Oui.
2: Tu m'entends bien?
3: J'entends bien.
2: Alors, c'est la question du petit Joël, 5 ans, qui me dit « Pourquoi les planètes tournent-elles ?» Alors, évidemment, c'est une question à laquelle je ne m'étais pas arrêté jusqu'à présent et j'ai pas pu...
3: Est-ce que tu la sens pas qu'elle tourne, la planète?
2: Eh ben non, et du coup, j'ai pas su lui répondre. Alors, je me suis dit « T'inquiète pas, Joël, je vais demander à mon ami El Professor Valentino et je suis sûr qu'il te donnera la réponse. » Est-ce que tu l'as, la réponse?
3: Bien sûr que je l'ai, la réponse.
2: Alors on l'écoute tout de suite.
3: D'un jingle.
2: Eh ben c'est parti.
4: Mais pourquoi si?
5: Mais pourquoi ça?
6: Le mais pourquoi?
7: Bonjour. Aujourd'hui, intéressons-nous aux planètes et à leur rotation dans l'espace. Une planète est un corps céleste de forme à peu près sphérique qui tourne autour du Soleil ou d'une étoile et ayant éliminé tout corps susceptible de se déplacer sur une orbite proche. Dans le système solaire, les planètes tournent de deux manières différentes. Il y a leur rotation autour du Soleil et leur rotation sur elles-mêmes. Tout d'abord, les planètes tournent autour du Soleil à cause de la force de la gravitation générée par l'astre. Ce mouvement a été initié au tout début de la formation du système solaire, alors que tout le gaz qui occupait alors encore la zone se concentrait en un point pour former le Soleil. Pendant que le gaz se rassemblait au même endroit, la matière, elle, était prise dans un tourbillon que le gaz a créé. La matière formait ainsi des amas, c'est-à-dire qu'elle se rassemblait pour former un ensemble. Ces ensembles, les futures planètes, se mirent donc à tourner autour du centre du tourbillon.

0: Cela imprimait un mouvement qui les faisait tourner. Et voilà, vous savez désormais pourquoi les planètes tournent autour du Soleil et sur elles-mêmes. À bientôt pour une prochaine question.
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2: Vous écoutez Radio Pitchoun, il est effectivement comme vient de vous le chanter l'ami Francis. Il est 8h, nous allons retrouver dans un instant Ambre et Tristan pour le journal des Pitchouns. N'oubliez pas, durant cette seconde heure ensemble à 8h15 à l'envers, à l'endroit, et l'actu ludique à 8h45. Merci de nous avoir choisis.
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4: Salut nos pitchouns, aujourd'hui on vous emmène voir un match de foot au Chili. Le match oppose les clubs chiliens de Cobresal et de Colo-Colo. Le suspense est à son comble, le gardien argentin Leandro vient juste d'intercepter un but dans ses cages.
5: Les joueurs de mon équipe, ils sont vraiment trop nuls.
4: Bah enfin, faut pas dire ça, c'est pas très sympa pour vos coéquipiers.
5: Mais si, je vous assure, c'est une catastrophe. Il faut tout faire soi-même ici. Allez hop, je lance la balle dans les camps adverses.
4: Waouh, quel tir impressionnant, c'est fantastique.
5: Si si, c'est pas si mal.
4: Mais quel incroyable dégagement! Le ballon arrive direct chez l'équipe adverse, il rebondit dans la surface de réparation, et c'est le but!
5: Et voilà, c'est pas si difficile de marquer, hein?
4: Le ballon a filé directement dans le but de Colo-Colo, l'équipe adverse, à la grande stupéfaction des joueurs, du public et du commentateur de la chaîne. Cet incroyable but a été marqué à une distance de 101 mètres. Il s'agit du but le plus lointain de l'histoire du foot. Bravo Leandro, vous êtes une vraie star désormais.
5: Il n'est fait qu'à mon devoir. Quand je joue avec des nuls, je suis obligé de me surpasser.
4: À demain les pitchouns pour une nouvelle actu du jour tout aussi insolite.
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1: Et c'est l'heure, à 8h15, de jouer à l'envers, à l'endroit. Non, on ne joue pas à l'envers, on ne joue pas non plus à l'endroit, c'est le jeu qui s'appelle à l'envers, à l'endroit. Et en quoi consiste ce jeu? C'est très simple. Je vais vous faire écouter des musiques, extraits de la playlist de Pitchounes que j'aurais mis à l'envers, à vous de les mettre à l'endroit et surtout à vous d'être plus rapide que Valentin, que Francis, pour découvrir les originaux. L'avantage que vous avez et que n'ont pas ni Francis ni Valentin, c'est que vous allez vous pouvoir vous faire aider par quelqu'un de plus grand que vous ou quelqu'un de plus doué que vous. Quoique, sur ce coup-là, à mon avis, il vaut mieux appeler un copain que papa-maman. Est-ce que vous êtes prêts?
2: Oui.
1: Alors, c'est parti pour le premier extrait.

0: Prenons dans la vente.
1: Non, alors oui, non, donc tu me dis frérot de la Vega.
0: Oui.
1: Frérot de la Vega.
0: Oui.
1: Ok, Valentin.
0: Frérot de la Vega, c'est ce que j'entends.
1: Oui, j'ai bien compris. Valentin.
2: Est-ce que c'est pas juste l'un des deux?
1: Moi, il me faut une proposition.
2: Je vais te proposer. Comment il s'appelle? J'ai pas son prénom. Flo de la Vega, moi, je vais dire.
1: Donc, Valentin, tu dis.
2: Je vais pas dire Jérémy, frérot.
1: Ok, donc toi tu dis Flo de la Vega et Francis dit frérot de la Vega.
0: Oui.
1: Est-ce que vous avez
2: pas
1: le titre
2: ensemble
1: d'une chanson, éventuellement, pour avoir un point supplémentaire ou
2: moi,
1: pas
2: je vais
1: tout.
2: Dire à l'équilibre.
1: À l'équilibre. Et toi tu vas dire Francis.
0: On va dire ton visage.
1: Ton visage. D'accord. Donc j'ai chacun vraiment un titre, un chanteur, un groupe, etc., etc. Je rappelle quand même que les deux premiers titres ont déjà été diffusés sur l'antenne de Radio Pigeon et on a déjà joué avec. La réponse, tout de suite. Alors, c'est bien De La Vega, mais c'est pas un frérot. Enfin, c'est l'un des deux frérots, mais c'est Flo. C'est Flo de La Vega.
2: C'est moi qui ai raison.
1: Valentin qui a récupéré un point. En revanche, c'était Souvenir de Demain, le titre de la chanson. Et personne ne l'a trouvé. Attention, c'est beaucoup plus simple. Et avec ce chanteur ou cette chanteuse, là également, on a déjà joué avec. Si, je vous assure.

0: sont là ou sont enfants.
1: Alors, Francis dit Jennifer et au soleil. Valentin, est-ce que tu as une autre idée?
2: Il y a moyen qu'il ait raison. Donc je vais attendre la réponse. Je préfère me taire.
1: D'accord, tu te mouilles pas.
2: Non, je me mouille pas.
1: Pourtant, quand il fait chaud, quand il y a du soleil, on va se mouiller. Non, toi, c'est pas ton truc.
2: Non.
1: Eh ben, on écoute la réponse alors. Ben oui, au soleil. Il fait beau, il fait chaud, c'est l'été.

0: Donc, Francis, c'est 2 points pour l'instant et Valentin, 1 seul point. Là, ce sont les deux titres que l'on a déjà entendus sur l'antenne de Radio Fichoun et avec lesquels on a déjà joué. Celui-ci est un inédit et est assez compliqué.
1: C'est la danse des pingouins.
0: C'est pas possible.
1: Je te rappelle que je fais partie de la Pichoun Summer Party et que c'est la nouvelle danse des mascottes. Les pouces en avant et les deux pieds en l'air et tourner.
0: Alors, est-ce que t'as le nom de
1: l'artiste? Alors là, impossible. Moi, on me dit juste, vas-y, c'est la danse des pingouins, c'est tout.
0: D'accord. Alors, moi, honnêtement, je me suis dit, tu vas dire Patrick Sébastien,
1: non.
0: Genre, tourner le serviette, tout ça.
1: Mets les coudes en avant, mets les deux.
0: D'accord. Alors, on va voir maintenant si Francis a une autre idée.
2: La danse des pingouins.
0: D'accord, ok.
2: La danse des manchots.
0: Allez, on écoute tout de suite la réponse.

0: Valentin.
1: Oh.
0: Valentin.
1: Oui, mais c'est trop fort, j'entends rien.
0: Baisse, baisse, c'est bon, baisse, baisse, baisse, baisse, baisse, baisse, baisse. Alors, est-ce que tu veux savoir
1: saute,
0: quel est l'artiste?
1: Saute.
0: Est-ce que tu veux savoir quel est l'artiste?
1: Comme avec ça, grand
0: moi,
1: plaisir.
0: Maintenant, tu le sauras. Tu pourras plus dire que tu ne le savais pas. C'est Shiffy & Co.
1: Shiffy?
0: Ah oui, Shiffy. Shiffy, S-C-H-I-2-F-I-E, N-Co. La danse des pingouins, bravo à toi Valentin, ça te permet, cette danse te permet de remporter la manche et la danse des pingouins.
1: Let's go!
0: Pour Valentin, pour Francis et pour vous les copains, c'est tout de suite sur Radio Pitchoun.
2: Bonjour chers cohabitants de la planète Terre, vous êtes encore un peu en forme? L'un de nos cohabitants de notre planète, c'est le pingouin. Donc, nous allons entrer dans une petite danse, et ça s'appelle la danse des pingouins.

vous n'êtes pas encore fatigué? Puis-je vous présenter le pingouin le plus drôle du monde entier? Le voilà, le vrai véritable Chiffy! Vous allez participer? En effet,

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2: Que vous habitiez Paris, Lille, Lyon ou encore Marseille, tout savoir sur ce qui se passe près de chez vous, tendez bien l'oreille, ça tombe plutôt bien, car à 8h30, c'est l'heure de retrouver l'agenda.
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4: Salut les Pitchouns et bienvenue dans ce nouvel agenda des sorties. À Disneyland, les Pitchouns plongent dans un univers encore plus magique avec le tout nouveau land inspiré de la Reine des Neiges, au cœur de la future zone immersive de type Arendelle. Les enfants se retrouvent projetés dans un décor digne du film avec des montagnes enneigées, un village féerique et une ambiance glacée totalement immersive où tout est pensé pour faire briller les familles. Entre les attractions, les animations et les rencontres avec les personnages, les Pitchouns vivent un véritable rêve au royaume d'Arendelle. Et bien sûr, on n'oublie pas le petit Olaf, un robot animé qui représente parfaitement les mouvements de notre bonhomme de neige préféré. Ensuite, direction le Futuroscope. Près de Poitiers, les familles plongent dans des attractions futuristes avec écrans géants, expériences en 4D et simulateurs incroyables. Les Pitchouns adorent les aventures immersives, les spectacles et les animations pleines d'effets spéciaux. Une sortie spectaculaire pour toute la famille et à ne pas oublier que le Futuroscope possède désormais son parc aquatique parfait pour cet été. Et enfin, rendez-vous à Walibi Rhône-Alpes. Les enfants profitent d'attractions à sensations, de jeux aquatiques et de spectacles remplis d'énergie. Entre montagnes russes et attractions familiales, les Pitchouns vivent une journée pleine d'adrénaline et de rire. Parfait pour ceux qui aiment les sensations fortes. Et voilà les enfants, vous savez tout de cet agenda des Pitchouns. Quant à moi, je vous dis à la semaine prochaine.
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2: Merci les copains d'être avec nous. Dans quelques minutes, nous allons rendre l'antenne et nous laisserons d'ailleurs l'antenne à Ambre et Tristan pour le journal des Pitchouns. C'est l'heure de l'actu ludique.
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3: Salut les Pitchouns et bienvenue dans cette nouvelle actu ludique, la chasse aux couleurs. Aujourd'hui, on parle d'un nouveau jeu que l'on peut tous faire sans vraiment besoin de matériel. Le but, trouver des objets autour de vous en fonction des couleurs demandées. Rouge comme une fraise, vert comme une feuille, jaune comme le soleil. C'est simple, rigolo et ça fait marcher les yeux et les jambes. Vous pouvez jouer à plusieurs ou en solo, un adulte ou un enfant donne une couleur et les autres doivent vite trouver un objet de cette couleur. Le plus rapide marque un point. À la maison, dans le jardin, au bord de la mer ou en forêt, la chasse aux couleurs, c'est partout, tout le temps et pour tous les âges. Et en plus, ça apprend à observer, à décrire et à se repérer dans l'espace, sans écran et en s'amusant. La chasse aux couleurs est un super jeu à faire et à essayer pendant les vacances d'été. Profitez du beau soleil à l'extérieur. Et voilà les Pitchouns, vous savez tout de cette actu ludique. Quant à moi, je vous dis à bientôt.
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2: Et bien voilà les amis, c'est terminé pour aujourd'hui, mais rassurez-vous, une fois que vous aurez pris un bain de soleil sur la plage ou en faisant des randonnées à la montagne et que vous y ayez passé une très très belle nuit, on pourra se retrouver demain matin à partir de 7h pour 2 heures de pure folie. Et alors attention, demain c'est mercredi et on ne change pas un conducteur qui gagne, car tous les mercredis depuis le début de la saison et ça continue durant l'été, c'est le Tonkara à 7h15, le jeu préféré de Valentin, de Francis, puisqu'ils vont pouvoir
3: chanter la vie.
2: Non, chanter Bébé Lily.
3: Ah d'accord.
2: Chanter Bébé Lily et les bêtises, vous aussi.
3: Je fais rien que des bêtises.
2: Des bêtises quand tu n'es pas là. Et vous aussi les enfants, si vous souhaitez non pas faire des bêtises, mais ramasser plein de cadeaux, eh bien c'est possible. Il vous suffit de vous faire aider par papa et par maman pour que vous puissiez réécrire les paroles de cette chanson. Vous retrouverez la version instrumentale sur internet, vous l'enregistrez, vous vous faites enregistrer par papa et par maman qui nous envoient leur enregistrement via internet. Et si vous êtes sélectionné, non seulement vous serez diffusé sur l'antenne de Radio Pitchoun, mais en plus vous repartirez avec des cadeaux plein les bras. Rendez-vous pris demain matin à 7h15, car l'agenda de vos vacances à 7h30 à 8h30. Pourquoi les chauves-souris dorment-elles la tête en bas? Vous aurez la réponse à 7h45. Nous jouerons au blind test à 8h15 et puis on fera un point sur les sorties ciné de la semaine à 8h45. Voilà pour
3: parfait.
2: Aujourd'hui.
3: Merci mon Valentin. Cher.
2: Merci
3: à tout
2: Francis.
3: À l'heure les copains, on se retrouve à 17h.
2: À 17h évidemment.
3: Je vous embrasse, passez une belle après-midi et Francis à demain.
4: Salut.
2: Et Ambre et Tristan tout de suite pour le journal des Pitchounes.
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6: Salut nos pitchounes, aujourd'hui on vous emmène voir un match de foot au Chili. Le match oppose les clubs chiliens de Cobresal et de Colo-Colo. Le suspense est à son comble, le gardien argentin Leandro vient juste d'intercepter un but dans ses cages.
7: Les joueurs de mon équipe, ils sont vraiment trop nuls.
6: Bah enfin, faut pas dire ça, c'est pas très sympa pour vos coéquipiers.
7: Mais si, je vous assure, c'est une catastrophe. Il faut tout faire soi-même ici. Allez hop, je lance la balle dans les camps adverses.
6: Waouh, quel tir impressionnant, c'est fantastique.
7: Si, c'est pas si mal.
6: Mais quel incroyable dégagement! Le ballon arrive direct chez l'équipe adverse, il rebondit dans la surface de réparation, et c'est le but!
7: Et voilà, c'est pas si difficile de marquer, hein?
6: Le ballon a filé directement dans le but de Colo-Colo, l'équipe adverse, à la grande stupéfaction des joueurs, du public et du commentateur de la chaîne. Cet incroyable but a été marqué à une distance de 101 mètres. Il s'agit du but le plus lointain de l'histoire du foot. Bravo Leandro, vous êtes une vraie star désormais.
7: Il n'est fait qu'à mon devoir. Quand il y joue avec des nuls, il est obligé de me surpasser.
6: À demain les pitchouns pour une nouvelle actu du jour tout aussi insolite,
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0: 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Salut les Pitchouns et bienvenue dans cette nouvelle positive attitude. J'ai découvert quelque chose de super cool à propos des Jeux Olympiques de 2024. Ils ont utilisé des lits en carton pour que les athlètes puissent dormir. Et oui, tu as bien entendu, des lits faits en carton. Ces lits sont fabriqués à partir de carton recyclable, ce qui veut dire qu'ils sont bons pour notre planète. Une fois que les Jeux sont terminés, ces lits sont recyclés au lieu de finir à la poubelle. En plus, même s'ils sont légers, ils sont très solides et peuvent supporter le poids d'un gros ours. Les athlètes dorment sur des matelas en mousse pour être bien à l'aise, et le meilleur, c'est qu'ils sont faciles à monter et à démonter comme un jeu de construction. Cette idée montre à quel point c'est important de prendre soin de notre environnement et que l'on peut s'amuser tout en protégeant notre planète. Et voilà les Pitchouns, vous savez tout de cette positive attitude. Quant à moi, je vous dis à la prochaine.
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0: Guillaume ? Guillaume ?
1: Oui ?
0: Est-ce que tu pourrais me raconter une histoire ?
1: D'accord, mais pas n'importe quelle histoire. Je vais te raconter les animaux. Imagine-toi découvrir la savane. Devant toi, un animal aussi grand qu'un plongeoir de 5 mètres. Découvrons, si tu le permets, la girafe.
2: La girafe est tellement grande avec son long cou. Mais comment fait le sang pour arriver jusqu'au cerveau ?
1: En effet, la girafe a un long cou, environ 2 mètres de long. Pour réussir à faire circuler son sang correctement, elle possède un système sanguin unique. Tout d'abord, elle possède un cœur énorme, 11 kilos, soit 5 fois plus gros que le nôtre. Quand la girafe baisse la tête pour boire généralement, son cerveau fait une chute de 4 à 5 mètres. Mais elle n'a pas la tête qui tourne. Pour permettre au cerveau de ne pas être noyé dans le sang, elle possède un système de vaisseaux sanguins capable de dériver et de ralentir le sang. Seule la quantité suffisante arrive à passer. Une petite anecdote. La girafe possède le même nombre de cervicales que nous, soit 7 exactement. Elles sont juste un petit peu plus grosses que les nôtres, bien évidemment.
2: Est-ce que la girafe se couche pour donner naissance ?
1: La girafe ne se couche pratiquement jamais. Il est très rare également de la voir boire. Elle met beaucoup de temps pour se relever. Ainsi, elle reste debout pour pouvoir fuir ou se défendre contre les lions et autres prédateurs. Et la naissance n'échappe pas.

0: À quelle vitesse peut-elle courir ?
1: Alors, en vitesse de croisière, elle court à 15 km/h. Mais elle peut accélérer à 56 km/h en prenant un curieux galop. Les pattes avant se lèvent ensemble, mais largement écartées, ce qui évite que ses sabots s'entrechoquent. On dit que lorsqu'elle court, elle va à l'amble. Son galop particulier est facilité par son long cou qui balance et crée l'équilibre grâce à un petit muscle spécial qui le tire en avant.
0: Que mange-t-elle ?
1: Elle mange principalement des feuilles sur les branches d'arbres qui sont à sa hauteur. Elle va préférer les feuilles d'acacia, même si l'acacia possède de longues épines. Elle va enrouler sa langue autour des branches et arracher toutes les feuilles. Les lèvres de la girafe sont garnies de longs poils qui lui transmettent les informations. Sa bouche est recouverte de muqueuses très résistantes et son palais est tapissé de profondes rainures. Grâce à ce dispositif, la girafe ne craint pas les épines.
0: Comment la girafe utilise-t-elle ses cornes ?
1: La girafe n'a pas vraiment de cornes. Ce sont des os recouverts de peau terminés par une touffe de poils qu'on appelle les cornillons. Femelles et mâles ont ces cornillons. Le rôle de ceux-ci n'est pas bien connu. Les scientifiques émettent trois hypothèses. Les mâles se battent en balançant leur tête, mais les cornillons ne changeraient pas grand-chose à l'issue du combat. Une seconde est qu'en broutant les feuilles des arbres les plus élevés, la girafe déposerait son odeur. Enfin, la troisième est que chaque individu a des cornillons différents, ce qui permettrait aux girafes de se reconnaître au loin.
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5: Bonjour, aujourd'hui, intéressons-nous à une méthode de conservation, la congélation. La congélation est une technique de conservation des produits biologiques. D'un point de vue domestique, il s'agit principalement des aliments, mais la congélation est également employée pour conserver des cellules vivantes. Cette technique consiste à abaisser la température du produit et à la maintenir en dessous de la température de fusion de la glace, à savoir 0 degré, dans le but de supprimer toute activité biologique qui dépend de la présence d'eau sous forme liquide. Le fait d'avoir connu une période de froid ne donne pas aux micro-organismes la faculté de se multiplier plus vite. Congeler un aliment, puis le décongeler, libère un liquide riche en nutriments. Les micro-organismes n'ont plus qu'à détruire les barrières telles que les parois cellulaires pour atteindre ce liquide, ce qui leur permet de se multiplier beaucoup plus vite. Le nombre de micro-organismes présents par l'aliment augmente, tandis que le pourcentage des micro-organismes pouvant être détruits par le froid diminue fortement. Ainsi, il ne faut pas recongeler un produit décongelé. Un produit recongelé contient donc beaucoup plus de micro-organismes qu'un produit frais qui vient d'être congelé. La population des micro-organismes va devenir très importante et les quantités de toxines qu'elles peuvent créer vont s'élever dans les mêmes proportions. Conclusion, les possibilités de déclencher chez nous une maladie augmentent fortement. Il est possible de recongeler un produit si nous le débarrassons de ces micro-organismes par la cuisson.

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2: Salut les Pitchouns et bienvenue dans cette nouvelle actu ludique, la chasse aux couleurs. Aujourd'hui, on parle d'un nouveau jeu que l'on peut tous faire sans vraiment besoin de matériel. Le but, trouver des objets autour de vous en fonction des couleurs demandées. Rouge comme une fraise, vert comme une feuille, jaune comme le soleil. C'est simple, rigolo et ça fait marcher les yeux et les jambes. Vous pouvez jouer à plusieurs ou en solo. Un adulte ou un enfant donne une couleur et les autres doivent vite trouver un objet de cette couleur. Le plus rapide marque un point. À la maison, dans le jardin, au bord de la mer ou en forêt, la chasse aux couleurs, c'est partout, tout le temps et pour tous les âges. Et en plus, ça apprend à observer, à décrire et à se repérer dans l'espace, sans écran et en s'amusant. La chasse aux couleurs est un super jeu à faire et à essayer pendant les vacances d'été, profiter du beau soleil à l'extérieur. Et voilà les pitchouns, vous savez tout de cette actu ludique. Quant à moi, je vous dis à bientôt.
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4: Tu sais ça.

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1: Salut les Pitchouns et bienvenue dans cette nouvelle Actu Ciné. La célèbre cousine de Superman partira dans une immense aventure intergalactique entre vengeance, justice et combat spectaculaire face à une nouvelle menace redoutable. Kara Zor-El devra quitter son univers pour traverser plusieurs planètes inconnues et protéger ceux qu'elle aime. Le film devra aussi montrer une version plus puissante et plus indépendante de Supergirl avec de nombreuses scènes d'action dans l'espace. Mais ne vous inquiétez pas, nous aurons également droit à une étroite collaboration entre Superman et Supergirl au sein de ce film. Et quant à moi, je vous dis à la semaine prochaine et je vous laisse découvrir la bande-annonce.
3: Cette fois, t'as réussi à presque pas en mettre à côté du journal. C'est bien, mon chien.
4: Kara Zor-El. Je fais le vœu solennel que cette année sera la meilleure que j'ai vécue jusqu'ici. Et soyons honnêtes, mon loulou, vu toutes celles qu'il y a eu avant, ce sera pas très dur.
5: J'ignorais que des kryptoniens avaient survécu. Cela fait quoi de tout perdre en une journée?
6: Krypton a pas disparu en un jour. Les dieux ne sont pas si cléments.
7: Ok, je crois que tout ça risque de très mal se terminer.
6: Pour vous, je veux dire.
5: D'autres ont-ils des pouvoirs sur ta planète ?
7: Non, en tout et pour tout, on est deux.
5: Superman, comment est-il?
7: Il voit ce qu'il y a de bon en chacun.
6: Moi, je vois la vérité.

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1: Salut les Pitchouns et bienvenue dans ce nouvel agenda des sorties. À Disneyland, les Pitchouns plongent dans un univers encore plus magique avec le tout nouveau land inspiré de la Reine des Neiges, au cœur de la future zone immersive de type Arendelle. Les enfants se retrouvent projetés dans un décor digne du film avec des montagnes enneigées, un village féerique et une ambiance glacée totalement immersive où tout est pensé pour faire briller les familles. Entre les attractions, les animations et les rencontres avec les personnages, les Pitchouns vivent un véritable rêve au royaume d'Arendelle. Et bien sûr, on n'oublie pas le petit Olaf, un robot animé qui représente parfaitement les mouvements de notre bonhomme de neige préféré. Ensuite, direction le Futuroscope. Près de Poitiers, les familles plongent dans des attractions futuristes avec écran géant, expérience en 4D et simulateur incroyable. Les Pitchouns adorent les aventures immersives, les spectacles et les animations pleines d'effets spéciaux, une sortie spectaculaire pour toute la famille et à ne pas oublier que le Futuroscope possède désormais son parc aquatique parfait pour cet été. Et enfin, rendez-vous à Walibi Rhône Alpes. Les enfants profitent d'attractions à sensations, de jeux aquatiques et de spectacles remplis d'énergie. Entre montagnes russes et attractions familiales, les Pitchouns vivent une journée pleine d'adrénaline et de rire. Parfait pour ceux qui aiment les sensations fortes. Et voilà les enfants, vous savez tout de cet agenda des Pitchouns. Quant à moi, je vous dis à la semaine prochaine.
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1: Salut les Pitchouns et bienvenue dans cette nouvelle positive attitude. J'ai découvert quelque chose de super cool à propos des Jeux Olympiques de 2024. Ils ont utilisé des lits en carton pour que les athlètes puissent dormir. Et oui, tu as bien entendu, des lits faits en carton. Ces lits sont fabriqués à partir de carton recyclable, ce qui veut dire qu'ils sont bons pour notre planète. Une fois que les Jeux sont terminés, ces lits sont recyclés au lieu de finir à la poubelle. En plus, même s'ils sont légers, ils sont très solides et peuvent supporter le poids d'un gros ours. Les athlètes dorment sur des matelas en mousse pour être bien à l'aise, et le meilleur, c'est qu'ils sont faciles à monter et à démonter comme un jeu de construction. Cette idée montre à quel point c'est important de prendre soin de notre environnement et que l'on peut s'amuser tout en protégeant notre planète. Et voilà les Pitchouns, vous savez tout de cette positive attitude. Quant à moi, je vous dis à la prochaine.
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3: Salut nos pitchounes, aujourd'hui on vous emmène voir un match de foot au Chili. Le match oppose les clubs chiliens de Cobresal et de Colo-Colo. Le suspense est à son comble, le gardien argentin Leandro vient juste d'intercepter un but dans ses cages.
4: Les joueurs de mon équipe, ils sont vraiment trop nuls.
3: Bah enfin, faut pas dire ça, c'est pas très sympa pour vos coéquipiers.
4: Mais si, je vous assure, c'est une catastrophe. Il faut tout faire soi-même ici. Allez hop, je lance la balle dans les camps adverses.
3: Waouh, quel tir impressionnant! C'est fantastique!
4: Si, si, c'est pas si mal.
3: Mais quel incroyable dégagement! Le ballon arrive direct chez l'équipe adverse, il rebondit dans la surface de réparation, et c'est le but!
4: Et voilà, c'est pas si difficile de marquer, hein?
3: Le ballon a filé directement dans le but de Colo-Colo, l'équipe adverse, à la grande stupéfaction des joueurs, du public et du commentateur de la chaîne. Cet incroyable but a été marqué à une distance de 101 mètres. Il s'agit du but le plus lointain de l'histoire du foot. Bravo Leandro, vous êtes une vraie star désormais.
4: Il y a en effet que mon devoir. Quand il joue avec des nuls, il est obligé de me surpasser.
3: À demain les pitchounes pour une nouvelle actu du jour tout aussi insolite, mais
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2: On y va. 3, 4.
3: Papa.
2: Oui.
3: Papa.
2: Attends, attends, j'enregistre là. Attends.
3: Papa.
2: Laisse-moi deux petites minutes.
3: Papa.
2: Ça peut être simple.

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2: Salut les Pitchouns et bienvenue dans cette nouvelle Actu Ciné. La célèbre cousine de Superman partira dans une immense aventure intergalactique entre vengeance, justice et combat spectaculaire face à une nouvelle menace redoutable. Kara Zor-El devra quitter son univers pour traverser plusieurs planètes inconnues et protéger ceux qu'elle aime. Le film devra aussi montrer une version plus puissante et plus indépendante de Supergirl avec de nombreuses scènes d'action dans l'espace. Mais ne vous inquiétez pas, nous aurons également droit à une étroite collaboration entre Superman et Supergirl au sein de ce film. Et quant à moi, je vous dis à la semaine prochaine et je vous laisse découvrir la bande-annonce.
3: Cette fois, t'as réussi à presque pas en mettre à côté du journal. C'est bien, mon chien.
4: Moi, Kara Zor-El. Je fais le vœu solennel que cette année sera la meilleure que j'ai vécue jusqu'ici. Et soyons honnêtes, mon loulou, vu toutes celles qu'il y a eu avant, ce sera pas très dur.
5: J'ignorais que des kryptoniens avaient survécu. Cela fait quoi de tout perdre en une journée ?
6: Krypton a pas disparu en un jour. Les dieux ne sont pas si cléments.
7: Ok, je crois que tout ça risque de très mal se terminer. Pour vous, je veux dire.
5: D'autres ont-ils des pouvoirs sur ta planète ?
7: Non, en tout et pour tout, on est deux.
5: Superman, comment est-il ?
7: Il voit ce qu'il y a de bon en chacun.
6: Moi, je vois la vérité.

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5: Bonjour, aujourd'hui, intéressons-nous à une méthode de conservation, la congélation. La congélation est une technique de conservation des produits biologiques. D'un point de vue domestique, il s'agit principalement des aliments, mais la congélation est également employée pour conserver des cellules vivantes. Cette technique consiste à abaisser la température du produit et à la maintenir en dessous de la température de fusion de la glace, à savoir 0 degré, dans le but de supprimer toute activité biologique qui dépend de la présence d'eau sous forme liquide. Le fait d'avoir connu une période de froid ne donne pas aux micro-organismes la faculté de se multiplier plus vite. Congeler un aliment, puis le décongeler, libère un liquide riche en nutriments. Les micro-organismes n'ont plus qu'à détruire les barrières telles que les parois cellulaires pour atteindre ce liquide, ce qui leur permet de se multiplier beaucoup plus vite. Le nombre de micro-organismes présents par l'aliment augmente, tandis que le pourcentage des micro-organismes pouvant être détruits par le froid diminue fortement. Ainsi, il ne faut pas recongeler un produit décongelé. Un produit recongelé contient donc beaucoup plus de micro-organismes qu'un produit frais qui vient d'être congelé. La population des micro-organismes va devenir très importante et les quantités de toxines qu'elles peuvent créer vont s'élever dans les mêmes proportions. Conclusion, les possibilités de déclencher chez nous une maladie augmentent fortement. Il est possible de recongeler un produit si nous le débarrassons de ces micro-organismes par la cuisson. Cependant, la cuisson doit se faire à une température suffisamment haute et durant suffisamment longtemps pour détruire ces micro-organismes. Et voilà, tu sais désormais pourquoi il ne faut pas recongeler un produit décongelé. À bientôt pour une prochaine question.
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0: 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Salut les Pitchouns et bienvenue dans cette nouvelle positive attitude. J'ai découvert quelque chose de super cool à propos des Jeux Olympiques de 2024. Ils ont utilisé des lits en carton pour que les athlètes puissent dormir. Et oui, tu as bien entendu, des lits faits en carton. Ces lits sont fabriqués à partir de carton recyclable, ce qui veut dire qu'ils sont bons pour notre planète. Une fois que les Jeux sont terminés, ces lits sont recyclés au lieu de finir à la poubelle. En plus, même s'ils sont légers, ils sont très solides et peuvent supporter le poids d'un gros ours. Les athlètes dorment sur des matelas en mousse pour être bien à l'aise, et le meilleur, c'est qu'ils sont faciles à monter et à démonter comme un jeu de construction. Cette idée montre à quel point c'est important de prendre soin de notre environnement et que l'on peut s'amuser tout en protégeant notre planète. Et voilà les Pitchouns, vous savez tout de cette positive attitude. Quant à moi, je vous dis à la prochaine.
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3: Salut nos pitchounes, aujourd'hui on vous emmène voir un match de foot au Chili. Le match oppose des clubs chiliens de Cobresal et de Colo-Colo. Le suspense est à son comble, le gardien argentin Leandro vient juste d'intercepter un but dans ses cages.
4: Les joueurs de mon équipe, ils sont vraiment trop nuls.
3: Bah enfin, faut pas dire ça, c'est pas très sympa pour vos coéquipiers.
4: Mais si, je vous assure, c'est une catastrophe. Il faut tout faire soi-même ici. Allez hop, je lance la balle dans les camps adverses.
3: Waouh, quel tir impressionnant, c'est fantastique.
4: Si si, c'est pas si mal.
3: Mais quel incroyable dégagement! Le ballon arrive direct chez l'équipe adverse, il rebondit dans la surface de réparation, et c'est le but!
4: Et voilà, c'est pas si difficile de marquer, hein?
3: Le ballon a filé directement dans le but de Colo-Colo, l'équipe adverse, à la grande stupéfaction des joueurs, du public et du commentateur de la chaîne. Cet incroyable but a été marqué à une distance de 101 mètres. Il s'agit du but le plus lointain de l'histoire du foot. Bravo Leandro, vous êtes une vraie star désormais.
4: Il n'est fait qu'à mon devoir. Quand je joue avec des nuls, je suis obligé de me surpasser.
3: À demain les pitchounes pour une nouvelle actu du jour tout aussi insolite.
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3: Salut nos Pitchouns, aujourd'hui on vous emmène voir un match de foot au Chili. Le match oppose les clubs chiliens de Cobresal et de Colo-Colo. Le suspense est à son comble, le gardien argentin Leandro vient juste d'intercepter un but dans ses cages.
4: Les joueurs de mon équipe, ils sont vraiment trop nuls.
3: Bah enfin, faut pas dire ça, c'est pas très sympa pour vos coéquipiers.
4: Mais si, je vous assure, c'est une catastrophe. Il faut tout faire soi-même ici. Allez hop, je lance la balle dans les camps adverses.
3: Waouh, quel tir impressionnant, c'est fantastique.
4: Si si, c'est pas si mal.
3: Mais quel incroyable dégagement! Le ballon arrive direct chez l'équipe adverse, il rebondit dans la surface de réparation, et c'est le but!
4: Et voilà, c'est pas si difficile de marquer, hein?
3: Le ballon a filé directement dans le but de Colo-Colo, l'équipe adverse, à la grande stupéfaction des joueurs, du public et du commentateur de la chaîne. Cet incroyable but a été marqué à une distance de 101 mètres. Il s'agit du but le plus lointain de l'histoire du foot. Bravo Leandro, vous êtes une vraie star désormais.
4: Il n'est fait qu'à mon devoir. Quand il joue avec des nuls, il est obligé de me surpasser.
3: À demain les Pitchouns pour une nouvelle actu du jour tout aussi insolite.
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6: As-tu remarqué que certains vêtements vont toujours par deux? Et alors on dit une paire de...
7: Une paire de gants.
6: Bravo, il y en a toujours deux.
7: Une paire de lunettes.
6: Oui, mais les lunettes sont pas un vêtement.
7: Une paire de chaussures.
6: Oui, et qu'est-ce qu'on met avant les chaussures?
7: Des chaussettes.
6: Bravo, je ne sais pas si ça t'arrive, mais moi, certains matins, j'ai du mal à retrouver ma deuxième chaussette.
7: Moi aussi.
6: Ah, ça me rassure. Et en tout cas, pas tout de suite, et quelquefois... Jamais. Une chaussette farceuse qui voyage la nuit ou se cache dans mon lit quand je dors, ou dessous ou ailleurs, mais rarement là où je l'avais déposée. Il paraît que ça arrive aussi aux grandes personnes, mais chut, ne le dis jamais, car elles seraient vexées. Quelquefois, c'est dans la machine à laver que la deuxième chaussette disparaît, ou pendant un voyage, dans ma valise. On dirait que les paires de chaussettes ne s'aiment pas entre elles, qu'elles ne veulent pas rester ensemble.
7: Mais ça arrive aussi avec les gants, quand on en perd un, on est bien embêté.
6: Oui, mais il y a une différence entre les gants et les chaussettes. Tu vois ce que je veux dire?
7: J'ai remarqué. Si on perd le gant de la main gauche, il faut le remplacer par un gant qui va à la main gauche.
6: Bravo! Alors que pour les chaussettes, c'est pas pareil. Tu n'as pas une chaussette pour le pied gauche et une autre pour le pied droit. Du coup, il y a des gens qui, quand ils ne trouvent pas leur deuxième chaussette, ils finissent par mettre une chaussette bleue avec une chaussette jaune, et pourquoi pas? C'est moins triste que si on portait uniquement des chaussettes noires ou des chaussettes blanches. Certaines personnes, pour être tranquilles, n'achètent que des chaussettes toutes pareilles, comme ça, il en reste toujours une pour compléter la paire. Mais c'est très monotone, tout blanc ou tout noir.
7: Oh, j'ai trouvé une idée géniale.
6: Ah, raconte.
7: Je pourrais mélanger les couleurs et mettre un pied dans le vert, un autre dans le bleu, ou un pied dans le jus d'orange, un autre dans la confiture de fraise.
6: Ça, c'est génial. Super. Amuse-toi alors et invente. Tu verras, c'est bien plus gai et tu n'auras plus de soucis avec ta deuxième chaussette.

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2: Il était une fois un roi qui vivait de l'autre côté des Alpes, en Italie. Il était jeune, il était beau, son peuple l'aimait comme jamais roi ne fut aimé. Et pour que son bonheur fût complet, il ne lui manquait que de se marier et d'avoir des enfants. Mais ce que tout le monde ignorait, c'est qu'il avait peur de tomber sur une femme qui devienne, avec le temps, méchante. Un jour qu'il était à la chasse, le hasard fit qu'il se perdit. Dans cette forêt, un seul chemin se présentait à lui. Il le suivit jusqu'à une clairière où se tenait une jeune femme d'une beauté irréelle. C'était une bergère. Pourriez-vous m'aider à retrouver ma route?
3: Bien sûr.
2: Quel est votre nom?
3: Griselidis.
2: Et tout en suivant la bergère qui le ramenait vers son château, le roi ne perdit pas un détail du parcours, mémorisant chaque arbre, chaque rocher, chaque torrent qu'il traversait. Le lendemain, prenant prétexte d'aller à la chasse, le roi suivit la même route afin de retrouver la jeune bergère qu'il avait si fort impressionnée. Jour après jour, il retourna la voir et un soir, au palais, il dit à ses conseillers « J'ai décidé de me marier. Mais je ne veux pas épouser de princesse étrangère. Ma femme sera de ce pays. » Les préparatifs du mariage furent lancés sans que personne ne sache qui était la future femme. Le jour fixé pour le mariage, le roi, entouré de toute sa cour, prit le chemin de la forêt. Au milieu de ses moutons se tenait Griselidis, surprise de voir autant de belles dames et de beaux cavaliers. « Avez-vous appris que votre roi allait se marier aujourd'hui ?»«
3: Bien sûr. »«
2: Eh bien, sachez que je suis le roi et que je désire vous épouser. »
3: Vous? Moi? Ah! Oui!
2: Le mariage fut célébré pour la plus grande joie du peuple.
4: Vive le roi!
5: Vive la reine!
2: De simple bergère, Griselidis devenait reine et sa joie était immense et encore plus grande quand, quelque temps plus tard, elle annonça au roi:
3: nous allons avoir un bébé.
2: Un enfant? Oh! Tout semblait parfait, mais dans la tête du roi, sa vieille peur des femmes qui deviennent avec le temps méchantes se réveilla. Aussi, quand la reine accoucha d'une petite fille encore plus charmante que ne l'était la mère, le roi résolut de cacher la petite princesse et de faire croire à Griselidis qu'elle était morte. Désormais, vous resterez enfermé dans votre chambre. Et un peu plus tard, il lui dit: je ne veux plus vous voir, allez retrouver vos moutons. De reine, Griselidis redevint pauvre bergère sans en comprendre la raison. Les années passèrent, Griselidis gardant son troupeau et le roi dans son palais. Leur fille avait bien grandi et était devenue une belle jeune femme, charmante et intelligente comme sa mère. Elle tomba amoureuse d'un jeune homme de noble naissance qui lui faisait la cour. Avant que ma fille n'épouse ce jeune seigneur, je veux par un mensonge vérifier que ni elle, ni sa mère, Griselidis, ne sont méchantes. Aussi prit-il le chemin de la forêt. J'ai décidé de me remarier, dit le roi à Griselidis.
3: Faites comme il vous plaira.
2: Et il me plaît que vous soyez la servante de ma future femme.
3: Vos désirs seront des ordres.
2: Une fois au château, au premier regard que Griselidis échangea avec celle qui devait être la future femme du roi, sa propre fille, il se passa en elle une chose qu'elle ne put comprendre, comme si elle la connaissait depuis toujours. Elle courut voir le roi.
3: Cette jeune personne ne pourra jamais supporter tous les mauvais traitements que vous m'avez fait subir. J'en ai souffert. Elle en mourra.
2: Touché par tant de bonté, le roi lui dit « Cette jeune personne est notre fille. Elle va se marier comme prévu, mais pas avec moi. Avec le jeune seigneur qui est l'élu de son cœur. Et quant à vous, madame, reprenez votre place à mes côtés. » Et tous vécurent heureux.

0: Il était une fois une reine qui accoucha d'un fils très laid, pour ce qui est du visage, et très tordu pour ce qui est du corps. Une fée, appelée à la rescousse, ne put rien faire pour lui, mais assura que l'enfant, à mesure qu'il grandirait, serait aimable, intelligent, et que son esprit serait remarquable. De plus, il aurait le don de pouvoir transmettre un jour toutes ses qualités à la personne dont il tomberait amoureux. Cela consola la reine, qui surnomma son bébé Riquet à la houppe. En effet, celui-ci avait pour toute coiffure une sorte de mèche de cheveux rouges dressée sur le sommet du crâne. Au même instant, dans un pays voisin, une autre reine mit au monde à son tour deux petites filles. La première était belle comme le jour. La seconde, elle, était affreuse et aussi tordue que l'était Riquet à la houppe. La même fée fut appelée à la rescousse pour donner à l'une ce que n'avait point l'autre. Mais la seule chose que la fée fut capable de faire fut que la laide soit très intelligente. Quant à la plus jolie, elle reçut le don de rendre un jour beau comme un dieu le garçon dont elle tomberait amoureuse. À mesure que le temps passait, chacune devenait plus belle pour l'aînée et encore plus laide pour la plus jeune. Malgré tout, la plus belle était de plus en plus bête et la plus laide de plus en plus intelligente. Si bien que venu le temps de leur trouver un mari, cela se révéla très compliqué. Au bout de 5 minutes, les princes en recherche d'une épouse, d'abord attirés par la grande beauté de l'une, s'enfuyaient à toutes jambes pour aller retrouver la compagnie de l'autre, dont la laideur devenait tout à fait supportable, tant sa finesse d'esprit l'emportait sur la finesse des traits. La mère secoua un peu l'aîné, lui reprochant sa bêtise, si bien que la jeune fille se déclara prête à donner la moitié de sa beauté pour avoir ne serait-ce qu'un tiers de l'intelligence de sa sœur. Or, un jour, qu'elle s'était retirée dans un bois pour y ruminer son malheur, elle vit venir vers elle un affreux petit bonhomme vêtu tel un prince et qui avait sur la tête une étrange houppe de cheveux rouges. C'était Riquet à la houppe, qui lui avoua être venu à sa rencontre afin d'admirer de plus près sa grande beauté dont on parlait partout à travers le monde. Il demanda pourquoi elle était si triste alors que c'était la plus belle jeune fille qu'il ait vue à ce jour. L'autre déclara que sa beauté n'était rien comparée à l'intelligence dont Riquet semblait faire preuve. Et ainsi, pendant un moment, ils philosophèrent sur le sujet. Enfin, surtout Riquet, car la princesse était vraiment idiote au dernier degré. Riquet tomba néanmoins amoureux et s'ouvrit de son don à la jolie princesse, lui promettant intelligence et finesse d'esprit à condition qu'elle accepta de l'épouser. Néanmoins, comme il était galant homme, il lui donna un an de réflexion, lui fixant rendez-vous au même endroit dans 12 mois. La jeune fille avait tellement envie d'être aussi reconnue et appréciée que sa sœur, qu'elle accepta la proposition de Riquet sans se soucier des conséquences et de l'avenir. Elle devint donc, d'un coup, aussi fine et intelligente que sa sœur, ce qui lui attira les bonnes grâces de ses parents, du peuple et de tous les princes à la recherche d'une épouse. Le temps passait, et la reine la pressa de choisir enfin un mari. Pour mieux y réfléchir, la jeune fille partit dans les bois, et le hasard fit que ce fut du côté où elle avait rencontré Riquet, il y a juste un an, jour pour jour. Justement, le voilà qui arrive, vêtu d'or et d'argent, une bague de fiançailles à la main. La jeune princesse rougit jusqu'aux oreilles. Son serment oublié lui revient en mémoire. Et comme elle est maintenant une des plus intelligentes et belles princesses du monde, la voilà qui s'explique, puis s'excuse et enfin philosophe longuement sur le sujet avec Riquet. Elle finit même par lui trouver du charme. Car il est vraiment spirituel, romantique, poète, attentionné, que des qualités. Tous les défauts de Riquet lui apparurent d'un coup secondaires, et bientôt, c'est un doux sentiment qui se mit à envahir son cœur. C'est alors que le don de faire devenir beau celui qu'elle aimerait se manifesta. Le pouvoir de la fée était bien réel, mais ni la bosse, ni le gros nez, ni l'aspect tordu de Riquet ne disparurent. l'amour, le vrai, le grand amour, faisait que la beauté intérieure supplantait en importance celle du visage ou du corps. Telle était la morale, telle était la leçon à tirer de tout cela, et la princesse l'avait bien compris. Leur mariage eut lieu quelque temps plus tard, et plus personne ne se moqua de Riquet, qui devint un roi heureux et respecté de tous.
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5: Le vélo de la princesse. Comme chaque matin, Maxence et Éléonore vont jouer dans les jardins du château. Le prince Maxence prend son vélo et s'élance dans les allées.
6: Hey, fais attention, dit le jardinier, ou tu vas finir dans mes rosiers.
5: Mais pas de souci, Maxence est un vrai pilote.
7: Dis, tu me prêtes ton vélo? Demande Éléonore à son frère.
6: Non, c'est pas question, c'est mon vélo, et puis c'est trop dur.
5: La petite princesse est vexée. Pourquoi n'y arriverait-elle pas? Elle continue de promener son petit chien tout en regardant Maxence avec envie. Elle aussi aimerait bien faire du vélo. Profitant que Maxence aille au petit coin, Éléonore attrape le vélo de son frère et essaye de pédaler. Oh là là, c'est difficile de garder l'équilibre. Mais elle réessaye et repart. Elle y arrive, bravo! Sauf qu'un volant de sa robe se prend dans les rayons. Patatras! La pauvre Éléonore se retrouve le nez dans les rosiers. Au retour de Maxence, il découvre sa sœur tout égratignée et son vélo tout cassé.
6: Mais jolie rose! Hurle le jardinier.
7: Mon vélo! Proteste Maxence énervé.
6: Ma pauvre princesse! Crie maman affolée.
5: La reine vient relever la petite blessée. Heureusement, elle n'a que quelques égratignures. Plus de peur que de mal. Quant au vélo du prince, quelques coups de tournevis et il sera vite réparé. Éléonore est quand même ravie, elle a réussi à faire du vélo.
7: Dis maman, pourquoi est-ce que je me mets jamais de pantalon?
5: Parce que les petites princesses doivent mettre des robes, commence-t-elle. Mais pour faire du vélo, tu as raison, un pantalon c'est beaucoup mieux. Désormais, lorsqu'elle veut faire du vélo, Éléonore met un joli pantalon rose assorti à son beau vélo tout neuf. Alors, si vous entendez le jardinier râler, c'est sûrement que les enfants font la course dans les allées et qu'il a peur pour ses rosiers. Mais il n'a plus rien à craindre. Éléonore est devenue comme son frère, une pro du vélo.
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Le pays est un grand désert rouge. Le vent soulève la poussière. Le ciel est trop bleu et il pique les yeux. Le soleil tape à grands coups sur les têtes. Depuis 9 mois, il n'a pas plu. Tout est sec. L'herbe est toute jaune. Le sable brûle sous les pieds. La terre est dure comme du pain rassis. Les arbres sont nus. Les branches sont noires comme du charbon. Tout le pays a soif. L'eau est partie, on ne sait pas où. Les rivières ne sont plus que des gros tas de pierres. Les puits ne sont plus que des trous pleins de cailloux. Les fontaines n'ont plus d'eau pour chanter. Il fait triste. Chaque matin, tout le village se rassemble. Chacun sort de sa maison avant le lever du soleil. Tout le monde se réunit autour de l'arbre. C'est l'arbre qui est au milieu de la place du village. D'habitude, c'est un arbre qui fait une belle ombre. Aujourd'hui, c'est un arbre tellement sec qu'il est noir comme un bâton. Tous les matins, le village se réunit pour interroger le ciel. Chacun se lève à son tour et fait le tour de l'arbre en regardant le plus loin possible. Chacun guette avec ses deux yeux. Chacun voudrait être le premier à voir les ailes d'un nuage de pluie. Tout le monde serait heureux, même si ce n'était qu'un nuage gros comme un papillon blanc. Mais rien. Jamais rien. Pas même un nuage gros comme un moustique. Rien que le ciel trop bleu qui pique les yeux. Le vieil Anissa dit « Je ne vois vraiment rien » et il va se rasseoir en laissant retomber sa tête triste. Dradina reprend « Je n'ai vraiment rien vu » et il retourne à sa place en fermant les yeux. « Je ne vois que rien et rien que rien » soupire Oussouf et il s'assoit avec sa tête contre ses genoux. Mais personne ne pose la question à Moumouna. Moumouna reste assise à sa place et elle ne bouge pas. Moumouna est aveugle, aveugle depuis sa naissance. Moumouna a beau tenir ses yeux grands ouverts, ses deux yeux ne voient rien. Moumouna se sent encore plus triste que les autres. À cause de ses yeux aveugles, Moumouna ne peut pas guetter les nuages. Elle n'a jamais vu de nuages. Elle n'a jamais vu de papillons blancs. Moumouna voudrait tant pouvoir regarder le ciel pour être utile à son village. Elle voudrait tellement pouvoir crier « J'ai vu un nuage, j'ai vu un nuage. Il arrive dans le vent, il arrive du pays des étoiles. Il est fier comme un cheval blanc et il porte la pluie sur son dos. » Mais Moumouna ne voit même pas le ciel. Moumouna n'a jamais vu d'étoile. Moumouna n'a jamais vu de cheval blanc. Les yeux de Moumouna sont vides. Une nuit, Moumouna se lève sans bruit. Elle s'habille et elle sort de la maison. Il est minuit. Pour elle, minuit ou midi, c'est toujours la nuit. Sans hésiter, Moumouna marche jusqu'à la place du village. Elle s'assied près du gros arbre sec comme un bâton. Tout se tait. Pas un insecte ne chante. Pas un petit morceau de vent ne joue de la musique. Rien ne bouge. Comme les autres, Moumouna fait le tour de l'arbre. Elle dit aussi « Je ne vois rien ». Mais au lieu d'aller se rasseoir, Moumouna s'en va plus loin. Elle traverse tout le village. Moumouna prend le petit chemin qui descend vers le puits.
Le puits n'est plus qu'un gros trou rempli de cailloux secs. Moumouna se met à genoux et elle colle son oreille à la terre. Et très loin, là-bas, très profond, elle entend le petit bruit de l'eau. Alors, très vite avec ses mains, Moumouna creuse le sable sec et elle écarte les cailloux pointus. Elle sent que l'eau n'est pas loin, mais c'est trop dur, mais c'est trop long, mais c'est trop difficile. Alors Moumouna se lève et elle descend au bord de la rivière. De gros tas de pierres, voilà tout ce qui reste de la rivière. Moumouna marche pieds nus sur les cailloux, elle marche toujours, elle avance encore. On dirait que Moumouna ne sent pas le mal aux pieds. Moumouna s'arrête et elle se met à genoux. Son visage est contre les cailloux de la rivière. Une fois encore, elle penche son oreille. Elle écoute la respiration de la terre. Et loin, là-bas, tout au fond, elle entend l'eau qui court comme une chanson d'oiseau. Vite, vite, Moumouna creuse un trou. Elle enlève les cailloux, elle les jette plus loin. Mais c'est trop dur, mais c'est trop long, mais c'est trop difficile. Alors Moumouna court au village. Devant chaque case, elle crie « L'eau, l'eau, réveillez-vous, vite, vite, l'eau va revenir !» Les dormeurs se réveillent, les hommes prennent les outils, les femmes prennent les calebasses et tout le monde se met au travail. On creuse encore dans les cailloux de la rivière et tout commence par un petit bruit, comme si l'eau avait le « ok ». Et puis c'est un grand éclat de rire. L'eau se met à courir par

Les yeux brillent de plaisir. Les langues ont envie de parler ensemble. Les uns demandent « Qu'est-ce qui nous arrive ?» Les autres s'écrient « Comment cela est-il possible ?» Ousouf s'étonne « Comment une aveugle peut-elle faire couler la rivière ?» Alors le vieil Anissa déclare « Écoutez, écoutez tous. La petite Moumouna est aveugle. Mais avec ses oreilles, elle a fait attention. Elle a su que l'eau n'était pas loin. Elle est venue nous réveiller. Avec elle, nous avons creusé la terre. »

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0: 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Et c'est parti!
1: Mon préféré, c'est l'abricot, de la bonne taille, juste comme il faut.

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0: Salut les Pitchouns et bienvenue dans cette nouvelle actu ludique, la chasse aux couleurs. Aujourd'hui, on parle d'un nouveau jeu que l'on peut tous faire sans vraiment besoin de matériel. Le but, trouver des objets autour de vous en fonction des couleurs demandées. Rouge comme une fraise, vert comme une feuille, jaune comme le soleil. C'est simple, rigolo et ça fait marcher les yeux et les jambes. Vous pouvez jouer à plusieurs ou en solo. Un adulte ou un enfant donne une couleur et les autres doivent vite trouver un objet de cette couleur. Le plus rapide marque un point. À la maison, dans le jardin, au bord de la mer ou en forêt, la chasse aux couleurs, c'est partout, tout le temps et pour tous les âges. Et en plus, ça apprend à observer, à décrire et à se repérer dans l'espace, sans écran et en s'amusant. La chasse aux couleurs est un super jeu à faire et à essayer pendant les vacances d'été. Profitez du beau soleil à l'extérieur. Et voilà les Pitchouns, vous savez tout de cette actu ludique. Quant à moi, je vous dis à bientôt.

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1: Salut les Pitchouns et bienvenue dans ce nouvel agenda des sorties. À Disneyland, les Pitchouns plongent dans un univers encore plus magique avec le tout nouveau land inspiré de la Reine des Neiges, au cœur de la future zone immersive de type Arendelle. Les enfants se retrouvent projetés dans un décor digne du film avec des montagnes enneigées, un village féerique et une ambiance glacée totalement immersive où tout est pensé pour faire briller les familles. Entre les attractions, les animations et les rencontres avec les personnages, les Pitchouns vivent un véritable rêve au royaume d'Arendelle. Et bien sûr, on n'oublie pas le petit Olaf, un robot animé qui représente parfaitement les mouvements de notre bonhomme de neige préféré. Ensuite, direction le Futuroscope. Près de Poitiers, les familles plongent dans des attractions futuristes avec écran géant, expérience en 4D et simulateur incroyable. Les Pitchouns adorent les aventures immersives, les spectacles et les animations pleines d'effets spéciaux, une sortie spectaculaire pour toute la famille et à ne pas oublier que le Futuroscope possède désormais son parc aquatique parfait pour cet été. Et enfin, rendez-vous à Walibi Rhône Alpes. Les enfants profitent d'attractions à sensations, de jeux aquatiques et de spectacles remplis d'énergie. Entre montagnes russes et attractions familiales, les Pitchouns vivent une journée pleine d'adrénaline et de rire. Parfait pour ceux qui aiment les sensations fortes. Et voilà les enfants, vous savez tout de cet agenda des Pitchouns. Quant à moi, je vous dis à la semaine prochaine.
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3: Salut nos pitchounes, aujourd'hui on vous emmène voir un match de foot au Chili. Le match oppose les clubs chiliens de Cobresal et de Colo-Colo. Le suspense est à son comble, le gardien argentin Leandro vient juste d'intercepter un but dans ses cages.
4: Les joueurs de mon équipe, ils sont vraiment trop nuls.
3: Bah enfin, faut pas dire ça, c'est pas très sympa pour vos coéquipiers.
4: Mais si, je vous assure, c'est une catastrophe. Il faut tout faire soi-même ici. Allez hop, je lance la balle dans les camps adverses.
3: Waouh, quel tir impressionnant, c'est fantastique.
4: Si si, c'est pas si mal.
3: Mais quel incroyable dégagement! Le ballon arrive direct chez l'équipe adverse, il rebondit dans la surface de réparation, et c'est le but!
4: Et voilà, c'est pas si difficile de marquer, hein?
3: Le ballon a filé directement dans le but de Colo-Colo, l'équipe adverse, à la grande stupéfaction des joueurs, du public et du commentateur de la chaîne. Cet incroyable but a été marqué à une distance de 101 mètres. Il s'agit du but le plus lointain de l'histoire du foot. Bravo Leandro, vous êtes une vraie star désormais.
4: Il n'est fait qu'à mon devoir. Quand je joue avec des nuls, je suis obligé de me surpasser.
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5: Bonjour, aujourd'hui, intéressons-nous à une méthode de conservation, la congélation. La congélation est une technique de conservation des produits biologiques. D'un point de vue domestique, il s'agit principalement des aliments, mais la congélation est également employée pour conserver des cellules vivantes. Cette technique consiste à abaisser la température du produit et à la maintenir en dessous de la température de fusion de la glace, à savoir 0 degré, dans le but de supprimer toute activité biologique qui dépend de la présence d'eau sous forme liquide. Le fait d'avoir connu une période de froid ne donne pas aux micro-organismes la faculté de se multiplier plus vite. Congeler un aliment, puis le décongeler, libère un liquide riche en nutriments. Les micro-organismes n'ont plus qu'à détruire les barrières telles que les parois cellulaires pour atteindre ce liquide, ce qui leur permet de se multiplier beaucoup plus vite. Le nombre de micro-organismes présents par l'aliment augmente, tandis que le pourcentage des micro-organismes pouvant être détruits par le froid diminue fortement. Ainsi, il ne faut pas recongeler un produit décongelé. Un produit recongelé contient donc beaucoup plus de micro-organismes qu'un produit frais qui vient d'être congelé. La population des micro-organismes va devenir très importante et les quantités de toxines qu'elles peuvent créer vont s'élever dans les mêmes proportions. Conclusion, les possibilités de déclencher chez nous une maladie augmentent fortement. Il est possible de recongeler un produit si nous le débarrassons de ces micro-organismes par la cuisson. Cependant, la cuisson doit se faire à une température suffisamment haute et durant suffisamment longtemps pour détruire ces micro-organismes. Et voilà, tu sais désormais pourquoi il ne faut pas recongeler un produit décongelé. À bientôt pour une prochaine question.
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0: Guillaume ? Guillaume ?
1: Oui ?
0: Est-ce que tu pourrais me raconter une histoire ?
1: D'accord, mais pas n'importe quelle histoire. Je vais te raconter les animaux. Imagine-toi découvrir la savane. Devant toi, un animal aussi grand qu'un plongeoir de 5 mètres. Découvrons, si tu le permets, la girafe.
2: La girafe est tellement grande avec son long cou. Mais comment fait le sang pour arriver jusqu'au cerveau ?
1: En effet, la girafe a un long cou, environ 2 mètres de long. Pour réussir à faire circuler son sang correctement, elle possède un système sanguin unique. Tout d'abord, elle possède un cœur énorme, 11 kilos, soit 5 fois plus gros que le nôtre. Quand la girafe baisse la tête pour boire généralement, son cerveau fait une chute de 4 à 5 mètres. Mais elle n'a pas la tête qui tourne. Pour permettre au cerveau de ne pas être noyé dans le sang, elle possède un système de vaisseaux sanguins capable de dériver et de ralentir le sang. Seule la quantité suffisante arrive à passer. Une petite anecdote. La girafe possède le même nombre de cervicales que nous, soit 7 exactement. Elles sont juste un petit peu plus grosses que les nôtres, bien évidemment.
2: Est-ce que la girafe se couche pour donner naissance ?
1: La girafe ne se couche pratiquement jamais. Il est très rare également de la voir boire. Elle met beaucoup de temps pour se relever. Ainsi, elle reste debout pour pouvoir fuir ou se défendre contre les lions et autres prédateurs. Et la naissance n'échappe pas à cette règle. Lors de la mise bas, la femelle étant debout, le girafon tombe d'une hauteur de 2 mètres. Mais ne t'inquiète pas, son corps supporte cette chute. Il va rapidement se mettre debout et aller téter.
2: À quelle vitesse peut-elle courir ?
1: Alors, en vitesse de croisière, elle court à 15 km/h. Mais elle peut accélérer à 56 km/h en prenant un curieux galop. Les pattes avant se lèvent ensemble, mais largement écartées, ce qui évite que ses sabots s'entrechoquent. On dit que lorsqu'elle court, elle va à l'amble. Son galop particulier est facilité par son long cou qui balance et crée l'équilibre grâce à un petit muscle spécial qui le tire en avant.
2: Que mange-t-elle ?
1: Elle mange principalement des feuilles sur les branches d'arbres qui sont à sa hauteur. Elle va préférer les feuilles d'acacia, même si l'acacia possède de longues épines. Elle va enrouler sa langue autour des branches et arracher toutes les feuilles. Les lèvres de la girafe sont garnies de longs poils qui lui transmettent les informations. Sa bouche est recouverte de muqueuses très résistantes et son palais est tapissé de profondes rainures. Grâce à ce dispositif, la girafe ne craint pas les épines.
2: Comment la girafe utilise-t-elle ses cornes ?
1: La girafe n'a pas vraiment de cornes. Ce sont des os recouverts de peau terminés par une touffe de poils qu'on appelle les cornillons. Femelles et mâles ont ces cornillons. Le rôle de ceux-ci n'est pas bien connu. Les scientifiques émettent trois hypothèses. Les mâles se battent en balançant leur tête, mais les cornillons ne changeraient pas grand-chose à l'issue du combat. Une seconde est qu'en broutant les feuilles des arbres les plus élevés, la girafe déposerait son odeur. Enfin, la troisième est que chaque individu a des cornillons différents, ce qui permettrait aux girafes de se reconnaître au loin.
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1: Salut les Pitchounes et bienvenue dans ce nouvel agenda des sorties. À Disneyland, les Pitchounes plongent dans un univers encore plus magique avec le tout nouveau land inspiré de la Reine des Neiges, au cœur de la future zone immersive de type Arendelle. Les enfants se retrouvent projetés dans un décor digne du film avec des montagnes enneigées, un village féerique et une ambiance glacée totalement immersive où tout est pensé pour faire briller les familles. Entre les attractions, les animations et les rencontres avec les personnages, les Pitchounes vivent un véritable rêve au royaume d'Arendelle. Et bien sûr, on n'oublie pas le petit Olaf, un robot animé qui représente parfaitement les mouvements de notre bonhomme de neige préféré. Ensuite, direction le Futuroscope. Près de Poitiers, les familles plongent dans des attractions futuristes avec écrans géants, expériences en 4D et simulateurs incroyables. Les Pitchounes adorent les aventures immersives, les spectacles et les animations pleines d'effets spéciaux, une sortie spectaculaire pour toute la famille et à ne pas oublier que le Futuroscope possède désormais son parc aquatique parfait pour cet été. Et enfin, rendez-vous à Walibi Rhône-Alpes. Les enfants profitent d'attractions à sensations, de jeux aquatiques et de spectacles remplis d'énergie. Entre montagnes russes et attractions familiales, les Pitchounes vivent une journée pleine d'adrénaline et de rire. Parfait pour ceux qui aiment les sensations fortes. Et voilà les enfants, vous savez tout de cet agenda des Pitchounes. Quant à moi, je vous dis à la semaine prochaine.
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3: Salut nos pitchounes, aujourd'hui on vous emmène voir un match de foot au Chili. Le match oppose les clubs chiliens de Cobresal et de Colo-Colo. Le suspense est à son comble, le gardien argentin Leandro vient juste d'intercepter un but dans ses cages.
4: Les joueurs de mon équipe, ils sont vraiment trop nuls.
3: Bah enfin, faut pas dire ça, c'est pas très sympa pour vos coéquipiers.
4: Mais si, je vous assure, c'est une catastrophe. Il faut tout faire soi-même ici. Allez hop, je lance la balle dans les camps adverses.
3: Waouh, quel tir impressionnant! C'est fantastique!
4: Si, si, c'est pas si mal.
3: Mais quel incroyable dégagement! Le ballon arrive direct chez l'équipe adverse, il rebondit dans la surface de réparation, et c'est le but!
4: Et voilà, c'est pas si difficile de marquer, hein?
3: Le ballon a filé directement dans le but de Colo-Colo, l'équipe adverse, à la grande stupéfaction des joueurs, du public et du commentateur de la chaîne. Cet incroyable but a été marqué à une distance de 101 mètres. Il s'agit du but le plus lointain de l'histoire du foot. Bravo Leandro, vous êtes une vraie star désormais.
4: Je n'ai fait que mon devoir. Quand je joue avec des nuls, je suis obligé de me surpasser.
3: À demain les Pitchounes pour une nouvelle actu du jour tout aussi insolite, mais tout aussi vrai.
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5: Les copains, bienvenue dans L'école est finie. J'espère que vous allez bien et que vous êtes en pleine forme en ce mardi. Au programme de cette émission, nous allons nous intéresser à l'actu ludique. Le chiffre du jour, on continue notre semaine spéciale sur les chevaux et aujourd'hui, on va parler de leur vision. On va également s'intéresser à la positive attitude, au journal des Pitchounes, à l'actu ciné, à l'agenda, à l'anecdote du jour et on se quittera donc à 19h et pour l'actu ciné, on va parler bien évidemment d'un film dans les salles obscures. Vous savez tout sur le programme de cette émission, place à la musique et on se retrouve dans quelques instants, quelques minutes pour L'école est finie.

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1: Les Pitchouns, on se retrouve pour une nouvelle chronique sur Radio Pitchoun. On se retrouve pour l'actu ludique, découvrir tout ce qui se passe dans le monde ludique. Qu'est-ce qui vient de sortir? Quel jeu, quel jouet, quel jeu vidéo ou encore quel livre? Pour le savoir, il ne vous reste plus qu'à écouter attentivement l'actu ludique et ça tombe bien puisque c'est tout de suite.
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3: Salut les Pitchouns et bienvenue dans cette nouvelle actu ludique, la chasse aux couleurs. Aujourd'hui, on parle d'un nouveau jeu que l'on peut tous faire sans vraiment besoin de matériel. Le but, trouver des objets autour de vous en fonction des couleurs demandées. Rouge comme une fraise, vert comme une feuille, jaune comme le soleil. C'est simple, rigolo et ça fait marcher les yeux et les jambes. Vous pouvez jouer à plusieurs ou en solo, un adulte ou un enfant donne une couleur et les autres doivent vite trouver un objet de cette couleur. Le plus rapide marque un point. À la maison, dans le jardin, au bord de la mer ou en forêt, la chasse aux couleurs, c'est partout, tout le temps et pour tous les âges. Et en plus, ça apprend à observer, à décrire et à se repérer dans l'espace, sans écran et en s'amusant. La chasse aux couleurs est un super jeu à faire et à essayer pendant les vacances d'été, profiter du beau soleil à l'extérieur. Et voilà les Pitchouns, vous savez tout de cette actu ludique. Quant à moi, je vous dis à bientôt.

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2: Le chiffre du jour, les pitchouns. Aujourd'hui, on va s'intéresser à la vision des chevaux et leur vision panoramique. Les chevaux, les pitchouns, ont une vision d'environ 360 degrés, c'est-à-dire qu'ils peuvent voir presque tout ce qui passe autour d'eux sans même bouger leur tête. C'est un petit peu comme s'ils avaient des yeux à l'arrière de leur tête. Cette vision panoramique va aider les chevaux à se repérer et également à repérer les prédateurs potentiels afin de rester toujours en totale sécurité. C'est absolument incroyable, sachant qu'un humain ne peut voir qu'à 180 degrés, et cela en forçant quand même assez fort pour regarder sur les côtés. C'est vrai que ce n'est pas donné à tout le monde de pouvoir bien voir sur les côtés, sachant qu'on sait que l'homme déjà a pas mal de problèmes de vue pour voir de près et de loin. Mais en tout cas, les chevaux, eux, ont presque une vision totale. C'est absolument incroyable, ce qui ajoute encore une fois un avantage à la longue liste de ceux que l'on connaît déjà pour cet animal majestueux. J'espère en tout cas qu'il vous a plu ce chiffre du jour. Je vous le rappelle, les chevaux peuvent voir quasiment à 360 degrés. Place à la musique et on se retrouve dans quelques instants pour la positive attitude.
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1: C'est parti pour la positive attitude, les pitchouns. De quoi allons-nous parler aujourd'hui? Nous allons parler d'une actualité positive ou écologique. Nous allons parler environnement, nous allons parler de personnes qui font de belles choses. Voilà, c'est le principe de la positive attitude. En cet après-midi de mardi, on passe un bon moment grâce à la positive attitude sur Radio Pitchoun. Go!
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2: Salut les pitchouns et bienvenue dans cette nouvelle positive attitude. J'ai découvert quelque chose de super cool à propos des Jeux Olympiques de 2024. Ils ont utilisé des lits en carton pour que les athlètes puissent dormir. Et oui, tu as bien entendu, des lits faits en carton. Ces lits sont fabriqués à partir de carton recyclable, ce qui veut dire qu'ils sont bons pour notre planète. Une fois que les Jeux sont terminés, ces lits sont recyclés au lieu de finir à la poubelle. En plus, même s'ils sont légers, ils sont très solides et peuvent supporter le poids d'un gros ours. Les athlètes dorment sur des matelas en mousse pour être bien à l'aise, et le meilleur, c'est qu'ils sont faciles à monter et à démonter comme un jeu de construction. Cette idée montre à quel point c'est important de prendre soin de notre environnement et que l'on peut s'amuser tout en protégeant notre planète. Et voilà les pitchouns, vous savez tout de cette positive attitude. Quant à moi, je vous dis à la prochaine.
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5: Salut nos pitchouns, aujourd'hui on vous emmène voir un match de foot au Chili. Le match oppose les clubs chiliens de Cobresal et de Colo-Colo. Le suspense est à son comble, le gardien argentin Leandro vient juste d'intercepter un but dans ses cages.
6: Les joueurs de mon équipe, ils sont vraiment trop nuls.
5: Bah enfin, faut pas dire ça, c'est pas très sympa pour vos coéquipiers.
6: Mais si, je vous assure, c'est une catastrophe. Il faut tout faire soi-même ici. Allez hop, je lance la balle dans les camps adverses.
5: Waouh, quel tir impressionnant, c'est fantastique.
6: Si, c'est pas si mal.
5: Mais quel incroyable dégagement. Le ballon arrive direct chez l'équipe adverse, il rebondit dans la surface de réparation, et c'est le but.
6: Et voilà, c'est pas si difficile de marquer, hein.
5: Le ballon a filé directement dans le but de Colo-Colo, l'équipe adverse, à la grande stupéfaction des joueurs, du public et du commentateur de la chaîne. Cet incroyable but a été marqué à une distance de 101 mètres. Il s'agit du but le plus lointain de l'histoire du foot. Bravo Leandro, vous êtes une vraie star désormais.
6: Il n'est fait qu'à mon devoir. Quand je joue avec des nuls, je suis obligé de me surpasser.
5: À demain les pitchouns pour une nouvelle actu du jour tout aussi insolite.
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4: Salut les Pitchouns et bienvenue dans cette nouvelle actu ciné. La célèbre cousine de Superman partira dans une immense aventure intergalactique entre vengeance, justice et combat spectaculaire face à une nouvelle menace redoutable. Kara Zor-El devra quitter son univers pour traverser plusieurs planètes inconnues et protéger ceux qu'elle aime. Le film devra aussi montrer une version plus puissante et plus indépendante de Supergirl avec de nombreuses scènes d'action dans l'espace. Mais ne vous inquiétez pas, nous aurons également droit à une étroite collaboration entre Superman et Supergirl au sein de ce film. Et quant à moi, je vous dis à la semaine prochaine et je vous laisse découvrir la bande-annonce.
5: Cette fois, t'as réussi à presque pas en mettre à côté du journal. C'est bien, mon chien.
6: Kara Zor-El. Je fais le vœu solennel que cette année sera la meilleure que j'ai vécue jusqu'ici. Et soyons honnêtes, mon loulou, vu toutes celles qu'il y a eu avant, ce sera pas très dur.
7: J'ignorais que des kryptoniens avaient survécu. Cela fait quoi de tout perdre en une journée?
8: Krypton a pas disparu en un jour. Les dieux ne sont pas si cléments.
9: Ok, je crois que tout ça risque de très mal se terminer. Pour vous, je veux dire.
7: D'autres ont-ils des pouvoirs sur ta planète ?
9: Non, en tout et pour tout, on est deux.
7: Superman, comment est-il?
9: Il voit ce qu'il y a de bon en chacun.
8: Moi, je vois la vérité.

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1: Il est l'heure de retrouver l'agenda des Pitchouns dans l'école est finie. Qu'est-ce que l'agenda des Pitchouns ? C'est tout simplement un mélange de bonnes idées pour pouvoir sortir et s'amuser entre amis ou en famille.
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3: Salut les Pitchouns et bienvenue dans ce nouvel agenda des sorties. À Disneyland, les Pitchouns plongent dans un univers encore plus magique avec le tout nouveau land inspiré de la Reine des Neiges, au cœur de la future zone immersive de type Arendelle. Les enfants se retrouvent projetés dans un décor digne du film avec des montagnes enneigées, un village féerique et une ambiance glacée totalement immersive où tout est pensé pour faire briller les familles. Entre les attractions, les animations et les rencontres avec les personnages, les Pitchouns vivent un véritable rêve au royaume d'Arendelle. Et bien sûr, on n'oublie pas le petit Olaf, un robot animé qui représente parfaitement les mouvements de notre bonhomme de neige préféré. Ensuite, direction le Futuroscope. Près de Poitiers, les familles plongent dans des attractions futuristes avec écran géant, expérience en 4D et simulateur incroyable. Les Pitchouns adorent les aventures immersives, les spectacles et les animations pleines d'effets spéciaux. Une sortie spectaculaire pour toute la famille et à ne pas oublier que le Futuroscope possède désormais son parc aquatique parfait pour cet été. Et enfin, rendez-vous à Walibi Rhône-Alpes. Les enfants profitent d'attractions à sensations, de jeux aquatiques et de spectacles remplis d'énergie. Entre montagnes russes et attractions familiales, les Pitchouns vivent une journée pleine d'adrénaline et de rire. Parfait pour ceux qui aiment les sensations fortes. Et voilà les enfants, vous savez tout de cet agenda des Pitchouns. Quant à moi, je vous dis à la semaine prochaine.
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1: C'est parti pour l'anecdote du jour les enfants, on va remonter au mois de janvier pour cette anecdote puisque nous allons parler de la galette des rois, mais on va s'intéresser à la galette des rois aux États-Unis. J'ai appris qu'il n'y a pas de fèves dans les galettes aux États-Unis. Dans ce pays, la galette des rois ne contient jamais de fèves pour des raisons de sécurité et par peur d'un procès. L'agence américaine des produits alimentaires et médicamenteux a en effet expliqué qu'un aliment qui se mange ne doit en aucun cas contenir un produit non comestible jugé dangereux. C'est pourquoi les galettes des rois aux États-Unis sont vendues avec la fève et la couronne à côté. Et je ne sais pas comment ils font pour savoir qui est le roi, mais en tout cas, il n'est absolument pas possible d'avoir la fève à l'intérieur de la galette. Les traditions ne sont pas respectées ou ne sont pas appliquées, surtout dans tous les pays. Donc voilà, je voulais absolument vous partager cette petite information. J'espère les enfants que cette anecdote vous a plu et que vous, il y a 2 mois, vous avez pu avoir votre fève dans votre part de galette. La musique, c'est tout de suite et on se retrouve dans quelques minutes.
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1: L'école est finie, c'est terminé pour aujourd'hui les enfants. On se retrouvera demain matin pour une nouvelle émission, même demain tout court, pour deux émissions. La première entre 7h et 9h et la deuxième entre 17h et 19h. Il ne me reste plus qu'à vous souhaiter d'excellentes vacances. André Tristan, c'est tout de suite pour le journal des Pitchouns. Derrière, des comptines, des histoires pour passer une excellente soirée. En parlant de bonne soirée, je vous la souhaite et je vous dis à demain.
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5: Salut nos Pitchouns, aujourd'hui on vous emmène voir un match de foot au Chili. Le match

0: Oppose les clubs chiliens de Cobresal et de Colo-Colo. Le suspense est à son comble. Le gardien argentin Leandro vient juste d'intercepter un but dans ses cages.
1: Les joueurs de mon équipe, ils sont vraiment trop nuls.
0: Bah enfin, faut pas dire ça, c'est pas très sympa pour vos coéquipiers.
1: Mais si, je vous assure, c'est une catastrophe. Il faut tout faire soi-même ici. Allez hop, je lance la balle dans les camps adverses.
0: Waouh, quel tir impressionnant! C'est fantastique!
1: Si, si, c'est pas si mal.
0: Mais quel incroyable dégagement! Le ballon arrive direct chez l'équipe adverse, il rebondit dans la surface de réparation, et c'est le but!
1: Et voilà, c'est pas si difficile de marquer, hein?
0: Le ballon a filé directement dans le but de Colo-Colo, l'équipe adverse, à la grande stupéfaction des joueurs, du public et du commentateur de la chaîne. Cet incroyable but a été marqué à une distance de 101 mètres. Il s'agit du but le plus lointain de l'histoire du foot. Bravo Leandro, vous êtes une vraie star désormais.
1: Il n'est fait qu'à mon devoir. Quand il joue avec des nuls, il est obligé de me surpasser.
0: À demain les pitchouns, pour une nouvelle actu du jour tout aussi insolite.
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0: Royaume, il y a le plus beau des jardins. Au milieu du jardin, il y a le plus beau des châteaux. Et au milieu du château, il y a le plus énervé des rois. Il s'appelle Jean Rage Ier. Il n'arrête pas de commander. Et quand quelque chose lui déplaît, il pique une abominable colère. À côté du roi, il y a la reine. C'est la plus terne des reines. Elle s'appelle la reine grise. Elle n'arrête pas de s'ennuyer. Elle ne parle presque jamais, sauf pour se plaindre qu'elle s'ennuie. Le roi et la reine ont une fille unique. Ils l'ont appelée Parfaite, car ils veulent qu'elle soit parfaite. Le jour de la naissance de Parfaite, le roi a déclaré « J'ordonne que ma fille soit unique, grande, intelligente et belle, jusqu'au ciel !» Quel boulot d'être parfaite! Pour plaire à ses parents, la princesse apprend à broder, à skier, à faire les babas au rhum, à parler russe et chinois, à cultiver les bégonias, à compter les moutons et tout et tout. Quelquefois le soir, Parfaite est si fatiguée qu'elle croit que sa tête va éclater sous sa couronne dorée. Une nuit, quand le gros château est endormi, Parfaite se lève et elle sort. Elle quitte sa chambre, son château, son jardin. Où va-t-elle? Personne n'en sait rien. Le lendemain, au petit déjeuner, pendant que Jean Rage déguste son œuf à la coque, le professeur de chant arrive en tremblotant. Il bafouille, vert de peur. « Ma majesté, votre fille n'est pas là pour ses vocalises de 10 heures. » Au même instant, la porte s'ouvre et Parfaite traverse la salle à manger. Sa robe est froissée, ses cheveux sont décoiffés et elle passe sous le nez du roi comme si elle ne le connaissait pas. Le roi et la reine sont stupéfaits. Ils montent à la chambre de leur fille, mais la porte est fermée à clé. Le roi crie de sa grosse voix « Parfaite, voyons, ouvrez-moi !» Mais la princesse ne répond pas. Le professeur de chant susurre à travers la serrure « Princesse, chantez avec moi. Maman, les petits bateaux qui vont sur l'eau. » Mais Parfaite ne chante pas. Jean Rage commence à enrager. Il hurle « Fiche-moi le camp, voix de casserole !» Aussitôt, le professeur de chant dévale l'escalier en courant. La reine s'approche de la porte. Elle dit tout doucement « Parfaite, c'est votre maman grise. Dites-moi ce qui ne va pas et je vous donnerai du nougat. » La princesse reste muette. Jean Rage commence à trépigner. « Un nougat, ce n'est pas assez. Écoutez-moi, Parfaite. Moi, le roi Jean Rage, votre père, je vous ordonne de parler. Et je vous paierai un avion. » Parfaite ne répond pas. Le roi appelle son ministre de l'Éducation. Le ministre se colle à la serrure et il dit d'une voix drôlement dure « Attention, mademoiselle Parfaite, si vous continuez à vous taire, vous n'aurez pas d'hélicoptère. Pardon, je veux dire pas d'avion. Et vous aurez des coups de bâton. » Bâton ou pas, Parfaite ne répond pas davantage. Jean Rage est rouge de fureur. Il vocifère « Ministre à la noix, les coups de bâton seront pour toi
1: oh, !» oh non.
0: Et le ministre de l'Éducation est chassé à grands coups de pied aux fesses. Une semaine passe. La princesse Parfaite est toujours muette. Jean Rage s'énerve, il hurle, il gesticule, tandis que Grise pleurniche dans son coin de mouchoir triste. Et puis un matin, le roi fait coller sur les murs une affiche où l'on peut lire « Moi, Jean Rage Ier, je donnerai une royale récompense à qui fera parler ma fille la princesse Parfaite, devenue muette. » Au début, personne ne se présente, tout le monde a bien trop peur de mettre Jean Rage en colère. Et puis un soir, une drôle de petite fille se présente à la grille. Ses habits sont en guenilles, mais elle est gaie et ses yeux brillent. Elle dit au roi, « Je m'appelle Suzon, je suis la fille du bûcheron. L'autre nuit, ta fille a dormi dans ma maison avec mes parents, mes frères, mes sœurs et mon chien Chiffon. Et moi, figure-toi que je sais pourquoi elle ne veut pas parler. » Le roi et la reine, ahuris, emmènent Suzon devant la porte de Parfaite. Là, Suzon leur demande bien fort, « Toi, tu es le roi, et toi, madame, tu es la reine. Mais est-ce que vous savez broder, skier, faire les babas au rhum, parler russe et chinois, cultiver les bégonias, compter les moutons et tout et tout ?» Tout gêné, Jean Rage répond, « Bien sûr que non, personne n'est parfait. » Et Grise ajoute, « Ben non, bien sûr, personne n'est parfait. » Alors Suzon s'écrie, « Alors, puisque personne n'est parfait, pourquoi votre fille parfaite serait-elle parfaite ?» Aussitôt, la clé tourne dans la serrure, Parfaite sort de sa prison et elle se jette dans les bras de ses parents et de Suzon. Depuis ce jour-là, Jean Rage ne pique plus de colère. À la place, il apprend à cultiver les bégonias. Et la reine grise n'arrête pas de rigoler depuis qu'elle passe ses journées à faire des babas au rhum ratés. Depuis ce jour-là aussi, au milieu du plus beau des jardins, la princesse Parfaite, qui n'est plus du tout muette, passe son temps à s'amuser avec son amie Suzon, la fille du bûcheron. Et Suzon lui a donné un nouveau nom. Elle ne l'appelle plus Parfaite, puisque personne n'est parfait. Elle la surnomme Pirouette. C'est plus gai, non ?

0: Lorsque vivaient tes arrière-grands-parents, il y avait plus de gens à la campagne que dans les villes. Ils élevaient des moutons et chaque année au printemps, ils les tondaient pour qu'il n'ait pas trop chaud. Puis, ils ramassaient leur laine et avec la laine, ils fabriquaient des pulls, des couvertures, des tapis, des bonnets, des écharpes. C'est doux, la laine d'un mouton, et ça tient chaud.
1: Or, sur un pré de mon arrière-grand-mère, il y avait deux moutons qui étaient amoureux. On les voyait tout le temps ensemble, lui Polo, elle Pervenche. Ils dormaient ensemble, mangeaient ensemble, couraient ensemble, se faisaient des câlins de laine et des bisous à leur manière, en bêlant à l'unisson. Un jour, on a vu venir un petit agneau, puis deux, puis trois, qui gambadaient en se tordant les pattes de temps en temps. Pervenche et Polo avaient fait des petits. Cette belle petite famille a grandi et beaucoup d'autres petits agneaux sont devenus des brebis et des moutons dans le pré de mon arrière-grand-mère.
0: Un soir d'hiver, la famille de Pervenche et de Polo avait fini de brouter et se préparait à entrer dans la bergerie pour la nuit. Soudain, on entendit un hurlement tout petit et tout faible. Ouh, ouh. Pas de doute, c'était un loup. Tous les agneaux se mirent à trembler et se rassemblèrent autour de leurs parents. Polo pressa sa famille d'accélérer le pas pour se mettre à l'abri. Le hurlement continuait, mais il ne ressemblait pas au hurlement habituel d'un loup. Il était triste, plaintif, comme un sanglot. Pervenche dit à Polo :
1: « Je crois bien que ça doit être un bébé loup qui pleure et qui appelle à l'aide. »
0: Et Polo lui répondit : « Je ne veux rien savoir. Reste ici. On ne sait jamais. C'est trop dangereux. »
1: Mais Pervenche n'écouta pas les conseils de Polo. Elle écouta son cœur de maman et sortit courageusement pour aller voir. Au bout de la prairie, elle aperçut un bébé loup recroquevillé sur lui-même et qui grelottait, qui pleurait.
0: Elle s'avança prudemment.
1: « Qu'est-ce qu'il t'arrive, petit loup ? »
0: demanda-t-elle. Au milieu des pleurs, le bébé loup lui expliqua que, depuis 3 jours, il avait perdu ses parents et qu'il n'avait rien mangé. Il tenait à peine sur ses pattes.
1: Il était si mignon que Pervenche eut pitié de lui. Elle hésita à le laisser seul. Elle se coucha près de lui pour le réchauffer. Et alors, il s'est passé une chose extraordinaire, une chose incroyable. Le bébé loup chercha avec son museau les mamelles de Pervenche et se mit à téter goulûment. C'était touchant, un bébé loup qui tète une brebis.
0: Et le plus extraordinaire de l'histoire, c'est que le bébé loup est finalement resté dans la bergerie. Et il a grandi avec les petits agneaux, les enfants de Pervenche et de Polo. Jamais il n'a fait mal à personne. Il aimait Pervenche comme sa maman et il était copain-copain avec le plus jeune des agneaux, Basile.
1: On entendait souvent les petits agneaux et le bébé loup chanter ensemble et ça faisait une drôle de chorale à plusieurs voix avec le mélange des et des Quant à Pervenche et Polo, mon arrière-grand-mère m'a raconté qu'ils sont morts de vieillesse. Ils étaient tellement attendrissants que personne n'a osé mettre fin à leur histoire de moutons amoureux.

0: La légende de Guillaume Tell. La Suisse, vous connaissez? Le pays des hautes montagnes. Le pays du chocolat.
1: Bien sûr.
0: Mais en Suisse, ils ont aussi leur héros de légende. Au XIIIe siècle, la Suisse fut attaquée par leurs voisins, les ducs d'Autriche. Ces Autrichiens avaient une armée bien plus grande et bien plus puissante que celle des Suisses qui ne purent résister bien longtemps. Et bientôt, toute la Suisse fut envahie par les Autrichiens. En ce temps-là, la Suisse était divisée en plusieurs petites régions qui sont appelées des cantons. Et chaque canton avait son propre gouverneur autrichien. Notre histoire commence dans la ville de Uri, qui se trouve près du lac des Quatre Cantons. Une jolie région avec des montagnes et des lacs. Le gouverneur de cette ville s'appelait Gessler. C'était un homme très autoritaire, méchant et prétentieux. Un jour, pendant qu'il était en visite dans une petite ville voisine qui s'appelait Altdorf, le gouverneur fit venir son capitaine et lui dit
2: « Capitaine, prenez mon chapeau et accrochez-le en haut d'une perche au milieu de cette place. »
3: « Au milieu de la place du marché, Excellence ?»«
2: C'est cela. Et à partir d'aujourd'hui, je veux que tous ceux qui passent par là saluent mon chapeau. »«
3: Vous voulez qu'ils saluent votre chapeau ?»
2: Vous avez très bien entendu. Alors exécution.
3: À vos ordres, Excellence.
0: Et depuis ce jour-là, les habitants qui avaient très peur du gouverneur Gessler saluaient son chapeau respectueusement chaque fois qu'il passait devant sur la place du marché. Quelques jours plus tard, un jeune homme, du nom de Guillaume Tell, était venu dans la ville avec son fils pour faire quelques achats. Il avait la réputation d'être le meilleur tireur d'arbalètes du pays et était respecté par les habitants de cette petite ville qu'était Altdorf. Quand il arriva sur la place du village, son fils lui demanda
4: « Papa, regarde, il y a un chapeau accroché en haut d'une perche. »
3: « Mais oui, c'est vrai, c'est étrange. »
0: À ce moment-là, un soldat s'approche et leur dit d'un ton autoritaire
5: « Et toi, ne sais-tu pas qu'il faut saluer le chapeau de son Excellence ?»«
3: Comment ? Saluer un chapeau ? Mais c'est complètement idiot !»«
5: Fais très attention à ce que tu dis. Tu vas te retrouver en prison. Allez, découvre-toi et salue le chapeau. » »«
3: Eh bien, tu diras à ton gouverneur que je refuse de saluer un chapeau s'il n'y a pas une tête en dessous. » »«
5: Dans ce cas, je te demande de me suivre. »
0: Et le soldat demanda du renfort. Peu après, un groupe de soldats entourait Guillaume Tell et son fils.
5: « Je te laisse une dernière chance de saluer ce chapeau. »«
3: Je refuse. »
0: Et les soldats emmenèrent Guillaume et son fils devant le gouverneur Gessler. Oh, le soldat s'avança et dit au gouverneur.
5: « Votre Excellence, cet homme refuse de saluer votre chapeau. »«
2: Ah oui, eh bien mettez-les en prison. »
0: Le capitaine s'approcha et dit à Gessler
3: « Excellence, j'ai une meilleure idée. Je connais cet homme. Il a la réputation d'être le meilleur tireur à l'arbalète du pays. »«
6: Ah oui. Eh bien, on va voir si c'est vrai. »
0: Gessler donna des ordres et les soldats emmenèrent Guillaume Tell et son fils dans la cour du château. Ils attachèrent le garçon à un poteau et lui mirent une pomme sur la tête. Puis le capitaine s'approcha de Guillaume Tell et lui dit
3: « Voilà, champion, prends ton arbalète, recule de 100 pas et transperce d'une flèche la pomme qui est sur la tête de ton fils. On va voir si tu es vraiment le meilleur. »
0: Guillaume Tell prit deux flèches dans sa sacoche, arma son arbalète, recula de 100 pas et se mit en position de tir. Après quelques secondes, il tira. Et la flèche traversa la pomme

0: toi, il est devenu une légende, une légende, une légende.
1: Bravo ! Les soldats furent très impressionnés, ainsi que le gouverneur.
2: Bravo ! J'aurais besoin d'hommes comme toi dans mon armée. Mais dis-moi, pourquoi as-tu pris deux flèches ?
3: Votre Excellence, au cas où j'aurais raté et tué mon fils, la deuxième flèche aurait été pour vous.
2: De quoi ? Comment oses-tu ?
1: Et Gessler, fou de rage, fit jeter Guillaume Tell et son fils en prison. Oh ! Le soir, Gessler était tellement en colère qu'il ne put dormir. Jamais on ne lui avait fait un tel affront. Il fit venir son capitaine.
2: Demain, tu les feras enchaîner et mener en bateau jusqu'à la forteresse de Kusnacht. Et là, je veux qu'ils soient jetés dans un cachot obscur et humide.
3: À vos ordres, Excellence.
1: Le lendemain, comme l'avait ordonné le gouverneur, Guillaume Tell et son fils furent enchaînés et menés au bord du lac. Ils montèrent à bord d'un bateau qui partit en direction de la forteresse de Kusnacht, qui se trouvait sur l'autre côté du lac de Lucerne. Mais peu de temps après, alors qu'ils étaient en plein milieu du lac, une tempête violente se leva. Il fit tanguer le bateau dans tous les sens. Le capitaine avait du mal à garder le contrôle du bateau. Une grosse vague claqua contre la coque et manqua de faire chavirer l'embarcation. Le capitaine, voyant qu'ils étaient en danger, fit libérer Guillaume Tell et son fils pour qu'ils puissent aider à la navigation du bateau. Ainsi, il rapprocha le navire de la côte et près du ponton, le capitaine dit à Guillaume Tell :
4: grâce à vous, on s'en est sorti. Je le dirai au gouverneur, qui allégera votre peine.
1: Mais Guillaume ne faisait pas confiance à Gessler. Et sitôt qu'il fut assez près de la berge, il prit son fils par la main, sauta du bateau à terre, puis repoussa le bateau du pied vers le large pour qu'on ne puisse pas le poursuivre. Les jours passèrent et tout le monde parlait de l'évasion de Guillaume Tell. Le gouverneur avait fait rechercher partout les fuyards, mais sans succès. Un jour, au château de Gessler, alors que les soldats rentraient de leur mission, sans avoir retrouvé Guillaume Tell...
2: Alors, est-ce que vous l'avez retrouvé ?
4: Toujours pas, Votre Excellence. C'est de plus en plus difficile. Je suis sûr que les paysans les cachent.
1: Beaucoup d'hommes avaient rejoint la bande de Guillaume Tell. Tous ceux qui étaient contre la tyrannie du gouverneur Gessler se mirent à déserter leur poste et rejoindre l'homme qu'on appelait le Libérateur. Les chansonniers chantaient même une chanson en son honneur.

0: il est devenu une légende, une légende, une légende.
1: Un jour, un vieux paysan demanda audience au gouverneur.
2: Excellence, je sais où se trouve Guillaume Tell.
3: Et pourquoi le trahis-tu ? Tu es suisse pourtant.
2: Excellence, depuis qu'il est devenu hors la loi, vos soldats fouillent et détruisent tout. Je veux que cela cesse.
3: Eh bien, parle tout de suite, ou je te fais arracher la langue.
1: Et le vieil homme expliqua au gouverneur où se trouvait la cachette de Guillaume Tell. Mais le gouverneur était méfiant, et il dit au vieil homme :
3: Toi, tu vas venir avec nous. Et si jamais tu nous as menti, tu le regretteras.
1: Gessler, le vieux paysan et un groupe impressionnant de soldats partirent donc en direction de la cachette de Guillaume Tell. Après plusieurs heures de marche, Gessler demanda au vieil homme :
3: Alors, c'est encore loin ?
2: On y arrive, Excellence.
1: Ils arrivèrent à l'entrée d'un étroit défilé. Les soldats purent y entrer, mais un par un. Ils n'avaient que très peu d'espace de mouvement. Quand ils furent tous entrés dans le défilé, une pluie de flèches leur tomba dessus. Ils étaient tombés dans une embuscade. Oh là ! Les soldats ne pouvaient se servir de leurs armes. C'était trop petit, trop étroit, et bientôt ils fuyaient. Gessler, qui était en tête de la troupe, prit une flèche en pleine poitrine et fut tué sur le coup. La révolte fut suivie dans tout le pays et bientôt, les Autrichiens partirent et rendirent enfin la liberté au peuple suisse. Et voici l'origine du pacte de Confédération suisse qui existe encore aujourd'hui.

0: Il était une fois une princesse jeune et jolie qui adorait jouer au ballon. Dès qu'il faisait beau, elle allait dans le parc du château, tapant des mains, riant, gambadant et faisant la folle à la poursuite de son ballon. Un jour, le jouet rebondissant un peu trop, alla atterrir, ou plutôt amerrir, dans le petit lac qui bordait les écuries royales. Comme un roseau pointu se trouvait juste à cet endroit, le ballon creva et s'enfonça dans les eaux troubles. La princesse, impuissante, se mit à sangloter de la perte de son amusement préféré. C'est alors qu'un coassement se fit entendre.
1: Quoi, quoi, quoi, quoi ? Ne pleure pas, je peux aller chercher ton ballon.
0: Une petite grenouille verte, assise sur un nénuphar, s'adressait à la princesse dans le langage des hommes.
2: Oh oui, faites-le pour moi, répondit la jeune fille en reniflant un bon coup.
1: Je vais le faire, à condition que tu m'acceptes pour ami, que je partage tes repas et me glisse dans les draps de ton lit chaque nuit.
0: Sans réfléchir, la princesse impatiente répondit :
2: tout ce que tu voudras, je te promets tout.
0: Et plouf ! La petite grenouille verte plongea et remonta le ballon crevé à la surface. La princesse, ravie, s'empressa de rentrer au château, mais elle était tellement étourdie qu'elle en oublia la promesse faite à la grenouille. Le soir même, alors que la famille royale dînait, on entendit un coassement derrière la porte. La princesse devint toute rouge de surprise et de honte, et son père, le roi, intrigué, lui demanda pourquoi. Elle finit par raconter l'histoire du ballon et déclara qu'il lui serait bien difficile de partager son repas avec un tel animal.
3: « Une promesse est une promesse, » dit le roi. « Fais donc entrer ton invité et qu'elle mange assise près de toi. »
0: La jeune fille fit encore quelques manières avant de finir son repas, puis alla se coucher.
1: « et moi alors ?»
0: s'écria la grenouille.
1: « Rappelle-toi ta promesse, je dois dormir près de toi. »
3: « Une promesse est une promesse, » dit encore le roi de sa grosse voix.
0: À contre-cœur, la princesse emporta la grenouille dans le creux de sa main et la déposa doucement sur son oreiller. Les yeux de la grenouille étaient pleins de reconnaissance et de tendresse. Saisie de pitié, la princesse posa un léger baiser sur la tête du minuscule animal. Aussitôt, la grenouille disparut, laissant place à un beau garçon, un prince vêtu de velours vert.
4: « Ne craignez rien de moi, gentille princesse. Une sorcière m'avait jeté un mauvais sort que seule une jeune fille au grand cœur pouvait défaire. Me voilà libre et déjà amoureux de vous. »
0: À partir de cet instant, les deux jeunes gens ne se quittèrent plus et le jour de leur mariage, le festin terminé, ils allèrent main dans la main jusqu'au bord du lac pour jeter des morceaux de pain aux dizaines de petites grenouilles vertes qui les attendaient avec impatience.
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0: Le petit pousset. Dans une forêt lointaine, vivait un pauvre bûcheron avec sa femme et ses 7 garçons. Le plus jeune de ses enfants, pas plus grand qu'un pouce, était surnommé le petit pousset par ses frères. Les parents et les enfants travaillaient durement toute la journée dans les bois, abattant des arbres et ramassant des fagots pour les vendre ensuite aux gens de la ville voisine. Un hiver de grande famine, les parents n'eurent plus d'argent pour nourrir leurs petits.
1: Nous n'avons plus qu'une solution. Perdre nos enfants dans la forêt, en priant le ciel qu'une âme charitable les trouvera et les nourrira.
0: Oh mon Dieu! N'y a-t-il pas d'autre moyen?
1: Non. J'y ai longuement réfléchi et nous ne pouvons pas faire autrement.
0: Le petit pousset, qui avait tout entendu, prit une décision rapidement.
2: Je vais remplir mes poches de petits cailloux pour les semer tout au long du chemin. Ainsi, nous pourrons rentrer plus facilement.
0: Puis il se mit au lit, sans rien dire à ses frères pour ne pas les effrayer. Le matin suivant, leur mère les réveilla.
3: Debout! Debout les enfants! Nous allons tous ramasser du bois.
0: Le petit pousset s'aperçut qu'elle essuyait discrètement une larme au coin de l'œil. Seule, la peur que son plan n'échouât l'empêcha de se jeter dans ses bras. Ils partirent donc travailler tous ensemble, et le petit pousset, un peu à l'écart des autres, sema le long du chemin ces petits cailloux qu'il avait eu soin de choisir blancs. Ils s'arrêtèrent dans une clairière.
1: Ramassez des brindilles, les enfants, nous allons en faire des fagots que nous vendrons au marché.
0: Petit à petit, les parents s'éloignèrent et retournèrent chez eux. Lorsqu'ils s'aperçurent que leurs parents les avaient laissés, les enfants éclatèrent en sanglots.
2: Ne pleurez pas, mes frères. J'ai semé des cailloux le long du chemin. Il suffit de les suivre.
0: Lorsqu'ils arrivèrent chez eux, il faisait nuit noire. Leur mère se lamentait.
3: Pourquoi? Pourquoi les avons-nous abandonnés alors que le roi, ce soir même, nous a payé le bois que nous lui avons ramassé?
2: Mère! Mère! Ne pleurez plus, car nous sommes revenus!
0: Les parents reçurent tous leurs fils à bras ouverts, remerciant le ciel de leur avoir donné un enfant aussi malin que le petit pousset. Mais un mois plus tard, l'argent fut dépensé.
1: Ma femme, il n'y a plus de provisions. Nous devons de nouveau perdre les enfants, demain, dans la forêt. Notre dernier fils, le petit pousset, est débrouillard. Je suis sûr qu'il sauvera ses frères.
0: Le petit pousset, qui était caché dessous la table, essaya de sortir pour ramasser des petits cailloux. Mais la porte était fermée. Il prit donc le dernier quignon de pain et décida de l'émietter le long du chemin. Lorsque les parents réveillèrent les enfants, aucun d'entre eux, mis à part le petit pousset, ne se doutait de la situation. Une fois arrivés dans le bois, le bûcheron leur dit
1: « Attendez-nous là en mangeant votre morceau de pain. Nous allons abattre un grand chêne et nous reviendrons vous chercher. »
0: Le petit pousset ne dit rien, persuadé de retrouver sa maison. Un peu plus tard, les enfants affolés ne virent plus leurs parents.
2: Ne vous inquiétez pas, j'ai émietté notre dernier morceau de pain. Oh, oh, les oiseaux ont tout mangé. Je tâcherai de nous sauver de ce mauvais pas. Regardez, là-bas, il y a de la lumière. Allons-y.
0: Au bout d'un quart d'heure, les enfants frappèrent à la porte d'une chaumière. Une très grande femme vint leur ouvrir.
2: Mes frères et moi, pouvez-vous nous loger pour la nuit?
4: Oh mon Dieu, vous frappez à la porte d'un ogre féroce qui se nourrit de la chair fraîche des enfants. Fuyez avant qu'il ne sente votre présence.
0: Mais l'ogre était déjà derrière sa femme.
5: Qu'ils entrent donc. Donne-leur à manger et couche-les dans la chambre en haut. Lorsqu'ils seront bien gras, les dévorerai.
0: Et il retourna aiguiser son couteau. Les enfants entrèrent dans la maison de l'ogre, tremblant de peur, mais ne se firent pas prier pour manger le rôti que sa femme leur présenta. Elle les mena ensuite dans la chambre du haut.
4: « Demain, vous prendrez la fuite pendant que je nourris mon mari. Je laisserai la porte ouverte pour que vous puissiez partir sans bruit. »
0: Dans la pièce, deux grands lits prenaient toute la place. Dans l'un d'eux, sept petites têtes blondes, coiffées de couronnes en or, dormaient à poings fermés. C'étaient les sept filles de l'ogre. Le petit Pousset eut soudain une idée.
6: « Je vais ôter les couronnes de leurs têtes et les poser sur les nôtres. »
0: Puis, les petits garçons s'endormirent profondément. Dans la nuit, l'ogre, pris d'une faim subite, monta à l'étage dans l'intention de dévorer sans plus attendre les petits garçons. Ne voulant réveiller ni sa femme, ni ses filles, il ne prit pas de chandelle et tâtonna dans la chambre. Dans le premier lit, sa main rencontra cette petite couronne.
5: Mes jolies petites ogresses!
0: Puis il se précipita sur le deuxième lit, égorgeant les enfants qu'il croyait être les garçons. Repu et satisfait, il retourna se coucher. Quelle ne fut pas la douleur de sa femme le lendemain, lorsqu'elle s'aperçut de son erreur.
3: « Mon Dieu! Mon mari! Vous vous êtes trompé! Comment avez-vous pu faire une chose pareille? »
0: L'ogre entra dans une colère terrible. Il rugit si fort qu'il tremblait. Il s'arma d'un long couteau et partit à la recherche des petits garçons qui s'étaient enfuis bien avant l'aube. Cependant, les enfants, leur couronne d'or à la main, couraient dans la forêt. Un oiseau, à qui leur père avait confié ses malheurs, reconnut les petits garçons. Il s'approcha du petit Pousset.
2: Suis-moi, suis-moi, je vous emmènerai chez vos parents. Ton père et ta mère sont dans une peine profonde de vous avoir abandonné et vous cherchent dans toute la forêt.
0: Lorsque les enfants aperçurent enfin la chaumière de leurs parents, ils se précipitèrent dans la maison sans même frapper à la porte.
2: Papa, maman, voilà.
0: Le père et la mère serrèrent leurs enfants dans leurs bras.
7: Mon Dieu, nos enfants!
0: C'est un miracle que vous ayez pu retrouver votre chemin! Lorsque le petit Pousset conta leur aventure, les parents se félicitèrent

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1: L'œuf de dragon. Un jour, Tristan découvrit dans la forêt un drôle d'œuf. Il le rapporta chez lui et le mit dans son armoire, puis il l'oublia. Mais quelques semaines plus tard, Tristan entendit du bruit. Quelle surprise ! L'œuf avait éclos et un joli dragon poussait ses premiers cris. Il lui sauta dans les bras et le léchouilla affectueusement. Le garçon apprit très vite à s'en occuper, à lui donner à manger, jouer avec lui. Cependant, le dragon, baptisé Basile, commençait à prendre beaucoup de place, à voler dans toute la maison en mettant le feu au rideau. Tristan devait trouver une solution. Mais où cacher un dragon? Il réfléchit et se rappela de la vieille maison abandonnée dans la forêt. Alors, quand la nuit fut tombée, Tristan grimpa sur le dos de Basile et ils s'envolèrent. Tristan installa le dragon bien confortablement dans la vieille maison. Puis chaque jour, il vint lui rendre visite, lui apportant à boire et à manger. Mais Basile tournait en rond. Alors la nuit, ils allaient se balader au-dessus des nuages. Or, un soir, en survolant la forêt, ils entendirent des cris.
2: « Au secours !»
1: criait une jeune fille. Sans hésiter, Tristan et Basile plongèrent dans les arbres. Quelqu'un courait à toute vitesse afin d'échapper au loup qui la poursuivait. Basile vola au-dessus du loup en crachant de grandes flammes. Puis, le dragon s'approcha de la jeune fille.
2: « Attrape ma main !»
1: cria Tristan. Quelques secondes plus tard, elle était en sécurité sur le dos de Basile.
3: « Ouf ! Merci ! Vous m'avez sauvé la vie !»
1: Une fois à l'abri, ils firent les présentations.
4: « Je m'appelle Tristan, et voici Basile. »
3: « Et moi, c'est Hélène. »«
4: Hélène, comme la fille du roi ?»«
3: Je suis la fille du roi. »
1: Tristan venait de sauver la princesse.
4: « Mais que faisais-tu dehors en pleine nuit ?» demanda Tristan intrigué.
3: « J'aime me promener dans la forêt, mais le roi me l'interdit. Alors j'y vais en cachette la nuit. »
1: avoua Hélène. Tristan raccompagna la jolie princesse. Mais à la porte du château, le roi les attendait. Hélène n'eut d'autre choix que d'avouer ce qu'il venait de se passer. Le roi fut fâché, mais tellement soulagé de savoir sa fille saine et sauve, qu'il fit Tristan chevalier. Depuis, de temps en temps, on aperçoit dans le ciel un dragon chevauché par le chevalier Tristan et la jolie Hélène.

0: la princesse Malpolie faisait le malheur de son père, le roi Cœur d'Artichaut. C'était un bon roi, vieux et sage, aimé de tout le monde, aimé de tout son peuple. Il adorait sa fille, qui lui causait bien du tracas. La princesse Malpolie ne voulait jamais se peigner. Elle se lavait rarement et elle portait des vêtements sales. La couronne posée sur sa tête était toujours de travers. Elle était farceuse et capricieuse. Elle parlait haut et fort et elle disait beaucoup de gros mots.
1: Cornegriboudin, qui a salé mon petit déjeuner ?
0: Et elle recrachait son chocolat sur la table. Bien sûr, ce n'était pas vrai. Son chocolat était sucré, comme d'habitude. C'était juste une occasion d'être sale et mal poli.
1: Que le gredin de coupable se dénonce pour que je le roule dans le fumier des chevaux.
0: Comme personne ne se dénonçait, elle allait elle-même se rouler dans le fumier. Et toute contente et souriante, elle partait à cheval dans la forêt, où elle restait jusqu'au soir. De temps à autre, on entendait ses cris et ses gros mots.
1: Capaligator, si je t'attrape, je te mords, gribouillette scrafouigneuse à roulette.
0: Et d'autres choses moins jolies encore. Le roi Cœur d'Artichaut se lamentait dans le donjon.
2: Aucun prince ne vient jamais demander ma fille en mariage. Elle n'aura pas d'enfant et le royaume n'aura plus droit. Pauvre de moi, que vais-je devenir?
0: Un beau jour d'été, la princesse Malpolie se perd dans la forêt en courant après un lapin. Elle arrive au bord d'un joli lac à l'eau pure et transparente.
1: Bah, comme c'est laid! Par la barbe de mon vieux père, cette eau est si claire qu'on pourrait s'y baigner et en sortir propre. Bah, ta-ta-ta-ta-ta-ta-ta-ta-ta-ta, sauvons-nous d'ici.
0: À cet instant, elle entend un grand bruit dans son dos. Teuf, teuf, cataproum, teuf, teuf, cataproum. Elle se retourne et elle voit arriver vers elle un gros nuage de fumée noire qui sent fort mauvais.
1: Voilà ce qu'il me faut. Ça pue, ça tonitrue, c'est moche et ça salit. Cornegriboudin, ça c'est un copain.
0: La princesse Malpolie fait la fière, mais elle a quand même un peu peur. Peu à peu, elle distingue une grosse machine noire, une sorte de cheval avec deux roues pour les pattes, un guidon à la place des rênes et un homme juché dessus. On ne peut voir sa tête qui est noire comme le reste. La princesse Malpolie voudrait bien disparaître dans un trou de souris tellement elle a peur. Elle se force à répéter « Cornegriboudin, ça c'est un copain, Cornegriboudin, ça c'est un copain », mais c'est une toute petite voix brisée qui sort de sa bouche.
3: L'homme à la machine descend et il ôte ses lunettes. Il gronde. « Qu'est-ce que tu fais là? Tu ne sais pas que tu es sur les terres du prince noir ? Maintenant, tu dois passer 3 épreuves. Mais je te préviens, personne n'a jamais réussi encore. » Le prince noir attrape la princesse par la taille et il la jette dans le lac avant qu'elle ait le temps de faire ouf.
0: Il y a un coup de tonnerre, un éclair dans le ciel et une grosse vague, 2 fois plus haute que les arbres, emporte la princesse au milieu du lac. Un tourbillon l'entraîne au fond de l'eau où elle tourne à une vitesse folle, puis elle est rejetée sur la rive au pied du prince.
3: Ah, bravo, tu as gagné. Il fallait, après avoir été lavé par l'eau du lac, être encore sale. 2 personnes seulement ont réussi avant toi. Mais il reste 2 épreuves.
0: Le prince met ses mains en porte-voix et il appelle.
3: La Cayenne mes bottes, pied de serpent gros dégoûtant, sors de ta grotte.
0: Aussitôt, un monstre sort de l'eau, crachant des flammes. Il approche sa gueule de serpent de la petite princesse et il grogne.
4: Cacaboudin, on me réveille?
1: La princesse réplique. Cacaboudin toi-même, retourne te coucher.
4: Skildew, on me résiste?
1: Cornegris Skildew, c'est toi qui insiste.
4: Traque en feu, tu n'as pas peur, petite fille?
1: Nom d'une scribouillette scrafouigneuse à roulette, je ne suis pas une petite fille. Et toi, tu n'es qu'un crapaligator à peau d'œuf, une patouille polie au sel, un sac à dos sans bretelles.
4: Bon, d'accord, j'ai pas la peine de s'énerver, bon, d'accord.
0: Elle continue avec d'autres noms d'oiseaux encore moins aimables, jusqu'à ce que le monstre retourne dans l'eau.
5: Ah, bravo, bravo. Moi, le prince noir, je te le dis, tu as un beau répertoire de gros mots. Une seule personne avant toi a aussi gagné cette épreuve. Mais elle a perdu à la troisième. Monte sur ton cheval et suis-moi.
0: La princesse Malpolie suit la moto du prince. Ils arrivent à un grand château construit tout de travers. Le donjon penche, les créneaux sont en ruine, il manque des tuiles sur le toit et tout est noir comme l'intérieur d'une cheminée. Le prince noir fait entrer la princesse dans un salon sans air et sans lumière qui ressemble à un immense cachot.
5: Voilà le trône,
0: dit le prince en montrant un tabouret. La princesse pense.
5: C'est laid ici. Je voudrais pas y vivre.
0: Le prince noir place la princesse devant un miroir et il demande.
5: Miroir, gentil miroir, dis-moi qui est la plus sale du pays, qui connaît le plus de gros mots?
0: Et le miroir répond. Elle est devant moi. Elle connaît plus de gros mots que le dragon du lac.
5: Et qui est la plus belle du pays?
0: Le miroir montre alors une jeune fille en robe blanche, aux longs cheveux bien peignés, à la figure fraîche, et qui ressemble beaucoup à la princesse Malpolie si elle était propre, polie et bien habillée. Alors, le prince met un genou à terre et il dit
5: « Tu es la seule qui ait gagné les trois épreuves. Je cours demander ta main à ton père. »
0: Il enlève son habit noir et l'on voit apparaître un prince magnifique qui prend sa fiancée dans ses bras. Le roi Cœur d'Artichaut fit de grandes fêtes à leur mariage. Ils vécurent heureux et ils n'eurent qu'un seul enfant, un garçon.

Il était une fois trois petits cochons qui s'appelaient Fripon, Trognon et Bougon. Un beau jour, ils durent quitter leur maman pour aller vivre leur propre existence de petits cochons. Ils prirent la route ensemble et le cœur léger se mirent à siffler une mélodie joyeuse. Après avoir gambadé par monts et par veaux une bonne partie de la journée, ils décidèrent de construire une maison pour s'y reposer. Mais ils ne tombèrent pas du tout d'accord entre eux sur le style, la grandeur et le matériel avec lequel ils devraient la bâtir. Pour éviter une dispute inutile, chacun décida de se séparer et de construire sa propre maison. On verrait bien laquelle des trois serait la plus belle, la plus confortable, la plus spacieuse. Mais tous ces conciliabules de petits cochons avaient attiré sur les lieux la présence discrète d'un grand méchant loup qui se montra très intéressé par l'aspect rose et dodu de nos trois amis. Il se disait, en se léchant les babines, que trois merveilleux repas se préparaient pour lui et qu'il n'aurait pas à faire beaucoup d'efforts pour se saisir des trois petits cochons l'un après l'autre. Le loup se mit d'abord à suivre Fripon. Le joyeux petit cochon arriva devant une énorme botte de paille qui brillait au soleil. « Oh, quelle belle matière pour construire ma maison ! On dirait de l'or !» Et aussitôt Fripon, plein d'énergie et aussi d'innocence, se mit à tresser des panneaux de paille, à les rassembler, à les monter sans difficulté, tant ils étaient légers. Puis, le toit terminé, il rentra dans sa demeure très fier de lui et du travail accompli. Il s'étendit sur un divan de foin, se disant que cette maison était sûrement bien plus jolie et en plus bien plus facile à construire que celle de ses deux frères. À ce moment-là, quelqu'un frappa à la porte. C'était le loup. « Qui est là ? C'est un marchand de bonbons. Veux-tu m'ouvrir, gentil petit cochon ?» Mais Fripon, retenant les conseils de sa maman, ne voulut rien savoir. « Je n'ouvre pas aux étrangers !» Alors, le loup, fou de rage, se mit à souffler de toutes ses forces en direction de la frêle habitation. On aurait dit qu'une mini-tempête s'était levée. Tout tremblait à l'intérieur comme à l'extérieur. Et Fripon, voyant les cloisons, puis la toiture s'envoler en mille morceaux, se mit à hurler de peur. Réunissant ce qui lui restait de courage, il prit ses jambes à son cou et fila au nez et à la barbe du loup. Celui-ci, tout essoufflé par tant d'efforts, ne put le rattraper et il vit avec désespoir son premier festin disparaître à l'horizon. De son côté, un peu plus loin dans la campagne, Trognon avait lui aussi construit sa propre maison. Il s'était installé au bord d'un étang où poussaient de très nombreux roseaux. Aussi, rien de plus naturel que de s'en servir pour dresser des murs, une jolie porte et un toit pointu. Il trouva sa demeure un peu molle et humide, mais comme les roseaux fraîchement

aux os du pauvre trognon. Patatrac, la maison s'écroule. Cette fois encore, le petit cochon, terrorisé par tant de méchanceté, se met à courir droit devant lui sans se retourner. Et cette fois encore, le loup, épuisé par tant d'efforts, ne peut le saisir ni le poursuivre, incapable de faire plus de 100 mètres au sprint. Le dernier des trois petits cochons, Bougon, était, lui, installé confortablement dans sa propre maison à quelques kilomètres de là. Lui pouvait être fier de son travail. Sa maison était en briques carrées et bien dures. Les murs étaient droits et solides, le toit couvert de tuiles bien jointes, la porte en chêne massif et la cheminée de pierre cimentée donnaient un aspect sécurisant et inattaquable à l'endroit. C'est sûr que cela avait nécessité beaucoup d'efforts et de temps. D'ailleurs, il venait à peine de terminer de poser la serrure en fer quand il vit arriver ses deux frères complètement épuisés et tremblants de peur. Il fut mis au courant qu'un loup cherchait à les manger et pour cela avait détruit leur maison. Malgré son caractère, Bougon, d'où son prénom, le troisième et dernier petit cochon, fit entrer ses frères et il fit cuire une bonne soupe de carottes dans la cheminée afin de se remettre de leurs émotions. Le loup arriva sur les lieux, refit inutilement le coup du marchand de bonbons et se mit à souffler de toutes ses forces contre les murs de la maison. Rien ne bougea, même pas d'un centimètre. Pierres, briques et tuiles résistèrent pendant des heures aux inutiles efforts de l'animal sanguinaire. Ivre de faim et de rage, celui-ci grimpa sur le toit et aperçut l'ouverture de la cheminée. Dans un dernier sursaut d'orgueil et de bêtise, il s'y engouffra, pensant à ses trois petits cochons dodus et se laissa tomber à l'intérieur de la maison. Nos trois amis furent bien surpris de voir ce fantôme tomber du ciel. Mais ce fut encore une fois le loup qui fut le dindon de la farce. Les flammes du foyer et la marmite de soupe brûlante le stoppèrent net dans son élan. Hurlant de douleur, sa toison de poils rougeoyante, le museau fumant, les pattes grésillant de braise et de cendre, il se précipita vers la porte que venait d'ouvrir Bougon et fila comme un diable sans demander son reste. On ne le revit plus jamais dans la région. Alors, avec des cris de joie, nos trois petits cochons décidèrent de ne plus jamais se quitter, d'habiter désormais ensemble la belle maison de briques et aussi d'unir pour toujours leur force et leur courage.

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2: Quel temps il fait aujourd'hui?
1: Sûrement un tout beau.

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